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1: Bonjour à tous. Des frappes russes à la frontière de l'Union européenne. La Pologne et l'Ukraine ont dénoncé hier des bombardements menés sur le territoire ukrainien tout près de la frontière polonaise. Un drone a notamment touché hier la locomotive d'un train de voyageurs reliant Kiev à Varsovie sans faire de victimes selon les autorités des deux pays. Des frappes alors que selon les Ukrainiens, des personnalités occidentales se trouvaient dans une guerre de l'ouest de l'Ukraine peu de temps avant, notamment l'ancien Premier ministre britannique Boris Johnson et l'ex-directeur de la CIA. En France, l'enquête continue après le déraillement d'un TER en Normandie. Les faits, on le rappelle, se sont déroulés vendredi. 44 personnes ont été blessées. Un morceau de rail présent sur la voie pourrait être à l'origine de l'accident. Le ministre de l'Intérieur, Laurent Nunez, a indiqué ce dimanche qu'aucune piste n'était exclue. Un acte malveillant a tout de même été évoqué par divers responsables politiques. Il n'y aura pas de gel du barème des impôts dans le prochain budget. C'est ce qu'a indiqué hier sur BFM TV la porte-parole du gouvernement, Maud Bréjon. Selon elle, cette mesure augmenterait mécaniquement la fiscalité pour l'ensemble des Français. Maud Bréjon qui a également voulu rassurer les retraités qui devraient être mis à contribution. Aucun retraité ne verra évidemment sa pension diminuer, a-t-elle notamment déclaré. L'audience s'ouvre aujourd'hui devant la cour d'assises de Paris. Trois accusés sont jugés en appel dans l'affaire des attentats de Trèbes et Carcassonne, 8 ans après. Cette attaque qui avait coûté la vie au lieutenant-colonel Arnaud Beltrame et à 3 autres personnes en mars 2018. Patrick Bruel sera fixé sur son sort mercredi. La cour d'appel de Versailles devra en effet se prononcer sur l'allègement du contrôle judiciaire du chanteur. Ses avocats avaient saisi un juge d'instruction pour statuer sur une demande visant à autoriser le sexagénaire à quitter le territoire français alors que cela lui était interdit. On rappelle qu'il est mis en examen dans 4 affaires pour viol, tentative de viol, agression sexuelle et harcèlement sexuel. Et puis la déception pour les Françaises en Coupe du Monde de basket. Les Bleus ont perdu hier en finale contre les États-Unis 97-79. C'est tout de même la première médaille tricolore dans un mondial féminin depuis 73 ans. Excellent début de journée à tous.
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1: Dans le Lot, le cinéma Le Grand Palais de Cahors est devenu bien plus qu'un endroit où l'on vient simplement voir un film. Festival, avant-première, séance spéciale, rendez-vous avec le jeune public, ciné-rencontre avec les réalisateurs ou les équipes du film. Le cinéma propose toute l'année de nombreux événements. La direction veille toujours à maintenir un équilibre entre les grosses sorties de cinéma, les films d'art et d'essai, le cinéma d'auteur et les événements. Elle met d'ailleurs un point d'honneur à organiser régulièrement des ciné-rencontres. Laura Blanc, adjointe de direction.
2: Alors, les ciné-débats, c'est toujours particulier parce que selon le thème, on sait plus ou moins que ça va être difficile à remplir. On a des thématiques qui rassemblent beaucoup, notamment la santé, tout ce qui parle d'immigration et la nature. Ensuite, il y a des sujets qui sont un peu plus fragiles ou un peu plus... comme l'agriculture, par exemple, qui sont un peu plus tendance à affronter certains débats. Et là, c'est un peu plus compliqué.
3: Quoique rural, il y a beaucoup de monde. Hein.
2: Oui, rural. Mais voilà, j'allais dire, il y a aussi rural parce qu'il y a le réalisateur qui était là, qui fait un énorme travail. Et on a aussi des associations qui sont derrière et qui sont très, très... qui travaillent beaucoup en amont pour faire venir du monde.
3: Je pense à aussi une soirée énorme. Je crois qu'il y avait 3 salles de mobilisées, autant que je me souvienne.
2: Pour Compostelle. Mais Compostelle, voilà, déjà, parce que c'est Compostelle, c'est le chemin de Compostelle, on est en plein dedans. La ville, c'est quand même un gros arrêt. Et en plus, on avait l'équipe du film.
3: Et puis, quand on voit le parcours depuis qu'ils ont fait, ils ont fait des millions d'entrées quand même.
2: Nous, on a gardé le film jusqu'à mi-août.
3: Ah ben voilà, ça explique cela.
2: C'était la folie. On a voulu le garder encore, puis on s'est dit, bon, là c'est plus possible.
1: Le cinéma Le Grand Palais de Cahors dans le Lot organise un événement particulièrement original autour des traditions et des spiritualités ancestrales. 3 jours de projection, 2 débats, 2 rencontres. Ce sera du 2 au 4 octobre prochain.
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1: L'occitan a occupé la rue Sénéchal ce week-end et ainsi montrait, si le doute existait, que c'est une langue et une culture encore bien vivantes. Le collectif Carrieras Occitanos s'active pour créer des temps de rencontres. Victor Boutonnet en fait partie.
2: C'est un collectif de jeunes et nous voulons nous rassembler autour de l'occitan comme langue de lutte sociale et populaire. Nous invitons le monde à venir à Montségur le 17 et 18 octobre prochain, Montségur en Ariège, où pour une journée de revendications festives, il y aura des ateliers de langue, de transmission de chants, tout en occitan, une grande manifestation, une chaîne humaine, et puis des concerts, et on fera la fête tous ensemble en occitan. Il y aura des conférences aussi. À ne pas manquer.
1: Et comment faire si on a envie de se rendre utile et de participer ?
2: Eh bien, vous pouvez nous suivre sur les réseaux sociaux, Carrieras Occitanos, et on a une cagnotte en ligne pour aider à faire réalité cet événement. On fait un appel à bénévoles aussi, vous pouvez participer à l'événement, partager l'information, inviter tout le monde. C'est un vrai grand moment de partage autour de la langue occitane. Benetz, venez à Montségur et Nariech en octobre, le 17 et 18, 17-18 octobre. Farem la festa, reivindicarem la nostra cultura, la nostra lingua et toutes les autres cultures et lingues minorisadas. Donc ce sera un grand moment de fête pour revendiquer l'union des peuples et de la société. Culture populaire pour un pouvoir populaire.
1: Cultura popular por un poder popular. Pour soutenir ou devenir bénévole, rendez-vous sur les réseaux ou sur le site carrieras-occitanas.eu.
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1: Il est 7h, bonjour tout le monde. Et non, toujours pas le retour de Jérôme. Vous devriez le retrouver demain. Donc c'est Aurélien qui va vous accompagner. Je vous accompagne jusqu'à midi. Encore ce matin, on écoutera Francis Cabrel, on écoutera Charlie XS, mais d'abord c'est l'heure des infos.
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1: Bonjour Clémence.
2: Bonjour à tous. Le procès en appel des attentats de Trèbes et Carcassonne, il débute aujourd'hui devant la cour d'assises de Paris. Trois personnes, dont une femme accusée d'être les complices du tireur, sont rejugées. Le 23 mars 2018, des attaques terroristes près de Carcassonne, puis une prise d'otage dans un magasin de Trèbes avait coûté la vie à quatre personnes, dont le colonel Arnaud Beltrame. Pour Laurent Nunez, aucune piste n'est exclue après le déraillement d'un TER en Normandie. Le ministre de l'Intérieur s'est exprimé hier. Les faits, on le rappelle, se sont déroulés vendredi. 44 personnes ont été blessés. Un morceau de rail présent sur la voie pourrait être à l'origine de l'accident. Une enquête est en cours. La Russie continue d'intensifier ses frappes sur les infrastructures ukrainiennes. Elle a visé ce week-end des installations ferroviaires tout près de la frontière polonaise. Un drone a notamment touché hier la locomotive d'un train de voyageurs reliant Kiev à Varsovie sans faire de victimes selon les autorités des deux pays. Marine Le Pen a fait sa rentrée. Elle a prononcé un discours hier à Hénin-Beaumont, un discours axé sur la priorité nationale et le logement. La candidate du RN à la présidentielle promet notamment à l'expulsion des familles délinquantes des HLM qui ne pourront plus bénéficier d'accès au parc social pendant 3 ans. Nouveau coup de chaud en vue sur la France. Les températures grimpent en ce début de semaine à cause d'un air chaud venu du Sahara. La barre des 30 degrés devrait être franchie sur la majorité du pays, jusqu'à 35 degrés dans le sud-ouest. Et dans ce contexte, le risque d'incendie reste élevé dans le sud-est. 7 départements sont placés en alerte orange pour risque de feux de forêt, des Pyrénées-Orientales aux Bouches-du-Rhône en passant par l'Ardèche. Et puis la fin du rêve pour les Bleus du basket. Les joueuses de l'équipe de France ont perdu en finale du Mondial hier soir. Les Françaises ont été surclassés par les États-Unis 97 à 79. Pourtant, devant de 14 points en début de match, elles ont perdu le fil avant de sombrer. Les Américaines, elles décrochent leur 5e titre mondial d'affilée. À noter tout de même que les Françaises empochent leur première médaille en 73 ans dans un mondial féminin. Excellent début de journée à tous.
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Francis Cabrel pour bien démarrer cette semaine sur CFM Radio. C'était un gramme de terre. Alors, ce matin, de quoi on va parler sur CFM Radio? On parlera de cinéma avec le Grand Palais de Cahors qui fait son cinéma. On en parlera avec Gilles Barret ce matin. On fera un petit retour aussi avec Juliette dans quelques minutes d'ailleurs sur ce qui s'est passé jeudi dernier à Eurythmie à Montauban. C'était la rentrée des seniors. On entendra Laurence Pagès, adjointe au maire, qui s'exprimera sur la politique de la ville envers les seniors. Marie-Amélie Moreau, c'est la directrice du Conservatoire de l'Aveyron. On l'entendra aussi avec David Dumont. On parlera de musique, on parlera de théâtre et on parlera de cette nouvelle saison au Conservatoire Ruthénois. Et puis sur les Monts de la Cône, 11e édition du Salon de la Miniature. On vous en parlera aussi ce matin. Et puis plein d'autres belles choses aussi à découvrir. Restez avec nous. Merci de démarrer la semaine avec nous. Lucas Graham, Bifi Clairo, c'est ce qu'on écoutera. Et tout de suite, on repart avec Wink Wink. C'est Charlie XX. Belle matinée.

0: Et on prendra du bon temps. Good Times arrive juste après ça.
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1: Le temps de ce lundi, 14 septembre, jour de la Saint-Cyprien. Du soleil comme on a eu tout ce week-end. Et il va faire chaud hein, cet après-midi. Donc profitez de la température ce matin. Il fait entre 10 et 14 degrés sur nos territoires. 10 degrés du côté de Rodez et des monts de Lacône. 14 degrés pour Montauban, Albi, Moissac et Castelsarrasin. Du soleil cet après-midi et des températures qui vont grimper. 34, 35 degrés. On aura 30 degrés. C'est là où il fera le meilleur hein, du côté de Rodez. 32 degrés sur les monts de Lacône. Allez, courage, profitez donc de la chaleur matinale. Bifique les héros pour vous sortir du lit. Et puis juste après, on retrouve Juliette pour nous rappeler que jeudi dernier, c'était la rentrée des seniors qui se déroulait à Eurythmie à Montauban.

0: Et oui, de bon matin, un petit peu de rock pour vous accompagner et partir au travail et vous donner l'envie de sortir du lit. Sam Sauvage, The Offspring dans quelques petites minutes. Mais d'abord, petit détour par Montauban et on regarde bien ce qui s'est passé jeudi dernier. C'était à Eurythmie. Et oui, ceux qui travaillent sur le secteur d'Eurythmie ont remarqué qu'il y avait du monde, de l'activité. Le parking était plein. Et oui, c'était la rentrée des seniors. Juliette de CFM Montauban y a été pour nous.
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2: Le pôle senior de Montauban met à la disposition des aînés de nombreuses activités pour mieux vivre sa retraite. Du portage des repas aux sorties culturelles, en passant par les cours de danse et de gymnastique, tout est fait pour créer du lien social et lutter contre l'isolement. Ce service d'accueil, d'information et d'orientation de la municipalité relance actuellement sa campagne d'adhésion. Laurence Pagès, adjointe à la politique sociale de la ville.
3: Notre fer de lance, c'est justement la lutte contre l'isolement des seniors. Parce qu'à un moment donné, on sait qu'ils vont avoir certaines difficultés, ne serait-ce que l'accès au numérique. Et au pôle senior, nous sommes là aussi pour les inscrire sur des cours d'informatique, mais pour faire à leur place à un moment donné. En termes de lutte contre l'isolement, nous

0: 80 associations et institutions à ses côtés.
1: Je me suis fait inscrire au SAM à la gym douce.
2: Je trouve ça bien de proposer en fait aux seniors des activités diverses et puis ça leur permet aussi de se sociabiliser plutôt que de rester dans leur coin, de rencontrer du monde. C'est ça le but finalement. Moi personnellement j'arrive d'Île-de-France. Ce genre de choses on n'a pas. On a un forum des associations mais qui se révèle plus particulièrement sportive.
0: La carte d'adhésion au pôle senior est gratuite et donne accès à de nombreux avantages. Elle se délivre aux plus de 55 ans, au 285 avenue du Père Léonide Kroll.
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1: Do it again, c'était Ray Dalton sur CFM Radio. J'espère que vous allez bien, amis du Tarn, Tarn et Garonne, Lot et Aveyron. Restez avec nous, on va vous parler de la 11e édition du Salon de la Miniature. Tous les ans, il y a du monde qui se déplace pour cet événement. C'est sur les monts de la Cône. C'est tout un week-end pour rêver puis retrouver son âme d'enfant. On en parle avec Marlise Bouisset dans quelques petites minutes avant les 8h. Moi, je vous préparerai une nouveauté. Kwang Bin avec la voix de Leon Bridges. Si vous aimez un petit peu la musique soul, restez avec nous. Ce sera à découvrir dans quelques minutes. Et puis, vous l'adorez. On l'écoute juste après ça. Marie Froès.
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1: Il va faire chaud encore aujourd'hui en ce lundi 14 septembre. Du soleil sur l'ensemble de nos départements. Profitez donc de la fraîcheur matinale. 10 degrés au petit matin du côté de Rodez et des Monts de la Cône. 14 degrés partout ailleurs si vous êtes à Caussade, Caylus ou encore à Cordes-sur-Ciel. Et cet après-midi, on dépassera allègrement les 30 degrés un petit peu partout avec 34-35 degrés à l'ombre. À l'ombre, les températures que je vous donne, bien sûr, c'est à l'ombre. Donc voilà, 34-35 degrés sur nos départements. Il fera un petit 30 degrés du côté de Rodez, 32 degrés sur les monts de la Cône. C'est là qu'il fera le meilleur cet après-midi. Allez, courage. Héloïse, et puis juste après, on vous parle de la 11e édition du salon de la miniature qui fait venir beaucoup de monde tous les ans sur les monts de la Cône. On en parle avec Marlise Bouissé juste après. Hey bro, la voix de Héloïse.

0: Bientôt 7h45, j'espère que vous allez bien ce lundi matin. Allez, c'est l'heure de vous parler de la 11e édition du Salon de la Miniature, un événement qui voit venir beaucoup de monde sur les monts de la Cône, et ça se passe ce week-end. Les infos avec Marlise.
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2: Avis aux amateurs de mécanique et de modèles réduits, ce week-end des 19 et 20 septembre, la salle Saint-Michel de la Cône dans le Tarn accueillera la 11e édition du Salon de la Miniature. Pour nous en dévoiler le programme, nous recevons Pascal Valera, président de la Cône Miniature.
3: On reste sur quelque chose qui roule, un véhicule. C'est quelque chose qui sert à se véhiculer, comme son nom l'indique. Donc on aura des avions, on aura des bateaux, on aura du train, on aura des camions, des voitures, des tracteurs. Mais toute échelle confondue. On va trouver du matchbox, enfin du Hot Wheels à 64e, du 43e bien sûr. On va trouver du 1/18e, même du 1/8e, puisque je connais une 2 chevaux Charleston à la vente, au 8e, donc qui a été réduite 8 fois. C'est 7,5 kg, elle est en métal. Ouais, c'est sympa dans sa boîte vitrine, c'est encore une pièce intéressante à acquérir pour celui qui l'a dans le garage, en vrai.
2: Pour donner un ordre d'idée à des curieux ou des curieuses comme moi, quel va être à peu près le prix minimum si on veut un petit modèle peut-être assez courant ?
3: À partir de 15 euros, on peut se faire plaisir.
2: D'accord, voilà.
3: Le prix se justifie par le réducteur, donc qui l'a réduite, en fonction du détail retrouvé sur la miniature, et surtout en fonction du nombre de pièces qui ont été éditées. C'est sûr qu'une pièce éditée à 100 exemplaires va avoir un coût supérieur à une pièce qui a été éditée à des milliers d'exemplaires. Aujourd'hui, je suis à 80 tables de réservées. On est à 80 tables de 2 mètres, donc on est déjà à 160 mètres linéaires. Ça commence à être causant. Cette année, il y aura du slot aussi, comme l'année dernière, c'est un circuit. Un circuit automobile où les gens vont venir pouvoir s'affronter, tout ça en gratuité, bien sûr, avec les fameuses pédales pour pouvoir faire courir des voitures ou de rallye ou de course. Enfin, ça va être sympa, ça a été sympa, il n'y a pas de raison que ça ne le soit pas de nouveau.
2: Rendez-vous donc samedi 19 et 20 septembre à la Cône pour vous émerveiller devant ces modèles réduits.
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0: Aurélien, toujours avec vous. Il est 8h, soyez les bienvenus si vous nous rejoignez. Vous devriez retrouver Jérôme demain. Allez, juste après les infos, on écoutera Tom Grégory.
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0: Mais d'abord, l'actualité nationale avec Clémence. Rebonjour.
2: Bonjour à tous. Une nouvelle version de l'interdiction des réseaux sociaux aux moins de 15 ans présentée à Bruxelles. C'est l'annonce ce matin sur X d'Emmanuel Macron. On rappelle que la mesure avait été retoquée en août par le Conseil constitutionnel. Cette fois, le président a chargé son gouvernement de soumettre une nouvelle version à la Commission européenne. Nouvelle hausse des cours du pétrole. Le baril de Brent a dépassé ce matin les 107 $, alors que la situation reste encore très tendue au Moyen-Orient, en cause notamment la fermeture d'un oléoduc clé en Arabie Saoudite et de nouvelles attaques dans le détroit d'Ormuz. En parallèle, Oman a annoncé le report d'une réunion prévue aujourd'hui entre l'Iran et les pays du Golfe sur l'avenir de cet axe stratégique. L'actualité en France, c'est le procès en appel des attentats de Trèbes et Carcassonne. Il débute aujourd'hui. 3 prévenus accusés d'être les complices du tireur sont rejugés. On le rappelle, le 23 mars 2018, des attaques terroristes près de Carcassonne, puis une prise d'otage dans un magasin de Trèbes avait coûté la vie à 4 personnes, dont le colonel Arnaud Beltrame. Il n'y aura pas de gel du barème des impôts dans le prochain budget. C'est ce qu'a indiqué hier sur BFM TV la porte-parole du gouvernement, Maud Bréjon. Selon elle, cette mesure augmenterait mécaniquement la fiscalité pour l'ensemble des Français. On rappelle que l'exécutif recherche 30 milliards d'euros d'économies pour réduire le déficit de la dette. On passe au sport. Le rugby tout d'abord et la victoire large du Stade Toulousain hier en top 14. Toulouse a surclassé Bordeaux-Bègles 48-12 en clôture de la deuxième journée. Première victoire cette saison pour le champion de France en titre. Et après 2 journées, ce sont Pau et Lyon qui partagent la tête devant La Rochelle, Toulouse et l'UBB. Et puis la fin du rêve pour les Bleus du basket. Les joueuses de l'équipe de France ont perdu en finale du Mondial. Les Françaises ont été surclassées par les États-Unis 97-79. Pourtant, devant de 14 points en début de match, elles ont perdu le fil avant de sombrer. Elles remportent tout de même la première médaille française pour un Mondial féminin depuis 73 ans. À noter que les Américaines, elles décrochent leur 5e titre mondial d'affilée. Excellent début de matinée à tous.
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Never Look Back, c'était Tom Gregory. Dans la prochaine heure, on retrouvera les Tarn-et-Garonnais du 400 Strings avec leur tube Je veux du succès. Oui, c'est un tube. Et puis on parlera cinéma aussi avec le Grand Palais qui fait son cinéma, le Grand Palais de Cahors. Voilà de quoi on va parler dans quelques petites minutes. Et un petit peu plus tard, nous retrouverons Juliette pour vous reparler de la rentrée des seniors à Montauban. C'était jeudi dernier et on la retrouvera un petit peu avant les 9h. Pour la musique, il y aura Clarence Carter, il y aura les Queens of the Stone Age, nouveau Queens of the Stone Age d'ailleurs à découvrir. Donc restez avec nous. Tout de suite, on repart en musique avec Keep Dancing Inc. Vous l'aimez bien celui-ci, c'est Could You Stop. Bon lundi matin.

0: Bientôt 8h10, j'espère que ça va toujours. Et si vous avez un petit peu de mal en ce début de semaine, restez là, dans 2 minutes, j'ai ce qu'il vous faut, parce qu'on va écouter les 400 strings. Les 400 strings, c'est ça.
1: Tout ce que je veux, c'est du succès.
0: Et oui, vous allez pouvoir pousser la chansonnette, vous aussi.
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1: Le temps de ce lundi 14 septembre, est-ce qu'il faut encore le dire? Il va faire chaud cet après-midi, alors profitez de votre matinée de 10 à 14 degrés pour la matinée. 10 degrés du côté de Rodez, des monts de la Cône, de Grisolles, enfin du côté de Grisolles, je pense qu'il fait plutôt 13 degrés déjà. Et cet après-midi, donc il fera chaud, très chaud, on aura un soleil de plomb, on peut le dire, il fera autour de 34-35 degrés. À l'ombre et au meilleur de l'après-midi à Rodez, eh bien, vous aurez 30 degrés. C'est là-bas qu'il y aura le plus de fraîcheur, j'ai envie de dire. 32 degrés sur les monts de la Cône et donc 34-35 degrés partout ailleurs. Allez, bon lundi quand même. Hein. Adèle Castillon arrive, Gilles Barré aussi pour nous parler du Grand Palais qui fait son cinéma. Gilles Barré, c'est juste après I Care. On écoute Turnstile. Bon lundi matin.

0: 8h19 sur CFM Radio. Allez, on se tourne vers le Lot et la capitale, Cahors, bien sûr. C'est Gilles Barret que l'on retrouve pour nous parler du Grand Palais qui fait son cinéma.
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2: Dans le Lot, le cinéma Le Grand Palais de Cahors est devenu bien plus qu'un endroit où l'on vient simplement voir un film. Festival, avant-première, séance spéciale, rendez-vous avec le jeune public, ciné-rencontre avec les réalisateurs ou les équipes du film. Le cinéma propose toute l'année de nombreux événements. La direction veille toujours à maintenir un équilibre entre les grosses sorties de cinéma, les films d'art et d'essai, le cinéma d'auteur et les événements. Elle met d'ailleurs un point d'honneur à organiser régulièrement des ciné-rencontres. Laura Blanc, adjointe de direction.
3: Alors, les ciné-débats, c'est toujours particulier parce que selon le thème, on sait plus ou moins que ça va être difficile à remplir. On a des thématiques qui rassemblent beaucoup, notamment la santé, tout ce qui parle d'immigration et la nature. Ensuite, il y a des sujets qui sont un peu plus fragiles ou un peu plus... comme l'agriculture, par exemple, qui sont un peu plus tendance à affronter certains débats. Et là, c'est un peu plus compliqué.
2: Quoique rural, il y avait beaucoup de monde. Hein.
3: Oui, rural. Mais voilà, rural, j'allais dire, il y a aussi rural parce qu'il y a le réalisateur.

0: traditions et des spiritualités ancestrales. 3 jours de projection, 2 débats, 2 rencontres. Ce sera du 2 au 4 octobre prochain.
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Adèle Castillon, on ne la présente plus, était avec toi. Allez, je vous rappelle, mais je vous en parle depuis la semaine dernière, vous le savez, hein, mais je vous rappelle quand même que ce week-end, ce seront les Journées Européennes du Patrimoine. Et j'ai envie de vous proposer une belle sortie à faire dans le Tarn ce matin. Visite exceptionnelle pour aller voir les coulisses du palais au palais de la Berbie à Albi. Un lieu qui vous ouvrira ses portes qui habituellement sont fermées au public. Ce que vous allez pouvoir découvrir, eh bien la chapelle de Notre-Dame, un espace privé où vivent les évêques dotés d'une voûte étoilée, le stuc et les dorures. Vous aurez droit aussi à vous promener dans la salle palatiale pour admirer les pavements médiévaux, et la galerie d'Amboise aussi vous sera ouverte et vous pourrez admirer ces superbes décors peints. Rendez-vous donc tout ce week-end, samedi 19, dimanche 20 septembre. Ce sera entièrement gratuit. Ce sont les Journées Européennes du Patrimoine. Voilà, pensez-y. Le duo Edgar, Clarence Carter, c'est ce qu'on va écoutez, après un classique de la scène rock, le Seven Nation Army du groupe White Stripes, c'est maintenant sur CFM. Vous pouvez monter le son en partant au travail.

Le duo Edgar, 8h35, j'espère que vous allez bien de l'autre côté du poste sur le Tarn. Le Tarn des Garonnes, le Lot et l'Aveyron, vous avez passé un bon week-end. Allez, restez avec nous et écoutez ce qui suit. C'est le nouveau Queens of the Stone Age. Le groupe américain va sortir son 9e album studio à la fin du mois d'octobre. Et il y a déjà ce premier extrait qu'on peut écouter. Et vous en profitez déjà sur CFM.

0: Alors, qu'est-ce que vous en avez pensé? Est-ce que vous avez envie d'écouter les autres titres qui seront sur ce nouvel album des Queens of the Stone Age? Si c'est le cas, faudra attendre le 30 octobre prochain. Dans deux minutes, on écoute ça, Katy Perry. Et puis on retrouvera Juliette pour refaire un petit point sur la rentrée des seniors qui s'est déroulée jeudi dernier à Montauban.
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1: L'été sera chaud, chantait l'autre. Eh ben, l'été a été chaud et on continue. Ben, en même temps, c'est toujours l'été. Et il fera chaud, très chaud, cet après-midi, puisqu'on dépassera les 30 degrés allègrement. Hein. Ce matin, les températures étaient comprises entre 10 et 14 degrés. Et le thermomètre est déjà en train de regrimper. Du soleil donc encore cet après-midi. Il y aura 30 degrés à Rodez, 32 degrés à Vianne et sur les monts de la Cône, 34 degrés, 35 degrés partout. D'ailleurs, alors profitez de la fraîcheur matinale. Les Beach Boys tout de suite et puis juste après, retour sur la rentrée des seniors qui à Montauban s'est déroulée à Eurythmie jeudi dernier. C'est Juliette qui a été pour nous, on la retrouve juste après California Girls. Bon lundi matin.

0: Et voilà un petit souvenir de 1965, California Girls, les Beach Boys sur CFM Radio. Il est déjà 8h48, l'heure de retrouver Juliette de notre antenne de CFM à Montauban, qui s'est rendue jeudi dernier du côté de Eurythmie. Il y avait du monde, c'était la rentrée des seniors.
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2: Le pôle senior de Montauban met à la disposition des aînés de nombreuses activités pour mieux vivre sa retraite. Du portage des repas aux sorties culturelles, en passant par les cours de danse et de gymnastique, tout est fait pour créer du lien social et lutter contre l'isolement. Ce service d'accueil, d'information et d'orientation de la municipalité relance actuellement sa campagne d'adhésion. Laurence Pagès, adjointe à la politique sociale de la ville.
3: Notre fer de lance, c'est justement la lutte contre l'isolement des seniors. Parce qu'à un moment donné, on sait qu'ils vont avoir certaines difficultés, ne serait-ce que l'accès au numérique. Et au pôle senior, nous sommes là aussi pour les inscrire sur des cours d'informatique, mais pour faire à leur place à un moment donné. En termes de lutte contre l'isolement, nous avons mis en place 2 services supplémentaires cette année. Un numéro vert, actif toute la journée, et H24 s'il s'agit d'un événement comme la canicule, avec une inscription sur les registres où on appelle les personnes les plus en difficulté. Nous avons mis en place aussi le marché main dans la main, où les samedis matins, une animatrice du pôle senior avec un jeune du service jeunesse bénévole accompagne les seniors qui s'inscrivent pour faire le marché.
2: Jeudi dernier à Eurythmie, le pôle senior de Montauban faisait sa rentrée avec plus de 80 associations et institutions à ses côtés.
4: Je me suis fait inscrire au SAM à la gym douce.
5: Je trouve ça bien de proposer en fait aux seniors des activités diverses et puis ça leur permet aussi de se sociabiliser plutôt que de rester dans leur coin, de rencontrer du monde. C'est ça le but finalement. Moi personnellement, j'arrive d'Île-de-France. Ce genre de choses, on n'a pas. On a un forum des associations mais qui se révèle plus particulièrement sportive.
2: La carte d'adhésion au pôle senior est gratuite et donne accès à de nombreux avantages. Elle se délivre aux plus de 55 ans, au 285 avenue du Père Léonide Kroll.
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1: Le retour des infos avec Clémence Lobary. Soyez les bienvenus si vous nous rejoignez. Il est tout juste 9h.
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1: Bonjour Clémence.
2: Bonjour à tous. Nous irons jusqu'au bout. Les mots d'Emmanuel Macron sur X ce matin sur l'interdiction des réseaux sociaux aux moins de 15 ans. Le président annonce ainsi avoir chargé son gouvernement de présenter une nouvelle version de la mesure à la Commission européenne. Mesure qui, on le rappelle, a été retoquée par le Conseil constitutionnel, notamment parce qu'elle n'était pas conforme au droit européen. Déjà ces dernières semaines, le chef de l'État a assuré dans un courrier à l'Union européenne que les restrictions devaient être mieux définies et encadrées pour protéger les mineurs. La Russie continue d'intensifier ses frappes sur les infrastructures ukrainiennes. Elle a visé ce week-end des installations ferroviaires tout près de la frontière polonaise. Un drone a notamment touché hier la locomotive d'un train de voyageurs reliant Kiev à Varsovie sans faire de victimes selon les autorités des deux pays. En Suède, la gauche et l'extrême droite au coude à coude. Selon les résultats préliminaires, les sociaux-démocrates arrivent très légèrement en tête des législatives. La chef des sociaux-démocrates s'est en tout cas dite prête à gouverner. Retour en France et Marine Le Pen, elle s'impose toujours dans les sondages pour l'élection présidentielle. De nouvelles enquêtes parues ce week-end et ce lundi placent la candidate du Rassemblement national largement en tête des intentions de vote au premier tour. Elle devance Jean-Luc Mélenchon et Édouard Philippe qui se disputent la deuxième place pour le second tour. L'enquête continue après le déraillement d'un TER en Normandie. Les faits, on le rappelle, se sont déroulés vendredi. 44 personnes ont été blessées. Un morceau de rail présent sur la voie pourrait être à l'origine de l'accident. Le ministre de l'Intérieur, Laurent Nunez, a indiqué ce dimanche qu'aucune piste n'était exclue. Un acte malveillant notamment a été évoqué par certains responsables politiques. Et puis on passe au sport. D'abord le football et le Paris Saint-Germain qui renoue avec le succès en Ligue 1. Paris a gagné à Brest 1-0. La bonne opération, c'est pour Lille qui domine 3. Une victoire qui lui permet de prendre la tête du championnat. Lens de son côté fait match nul 2-2 au Mans. Derrière Lille, Monaco et Rennes complètent le podium. Et puis on termine avec un mot de tennis. Deuxième grand chelem pour Alexander Zverev. Trois mois après Roland-Garros, l'Allemand s'est offert hier l'US Open à New York. Excellente matinée à tous.
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River, c'était Tom Gregory. 9h05, dans 10 minutes, on va parler occitan avec Victor Boutonnet et avec Amélie de notre antenne de CFM à Villefranche-de-Rouergue. Parce que transmettre, partager, revendiquer ensemble et en occitan, eh bien c'est le but du collectif Carrieras Occitanas. Et là, oh, je me fais taper sur le bout des doigts. On dit pas comme ça, ça se prononce Carrieras Occitanos. Voilà, avec un accent sur le petit A. Et os à la fin, voilà. Ah bon, vous apprendrez tout ça si vous allez échanger un petit peu avec ceux qui parlent occitan. Amélie nous donne rendez-vous dans quelques petites minutes. Amélie, on la retrouve dans 10 minutes et elle vous donnera rendez-vous à Villefranche-de-Rouergue assez régulièrement pour mieux parler occitan. Et tout de suite, en écoutant Angèle sur CFM Radio, une seule vie pour lundi matin. Qu'est-ce que les deux...

0: Une seule vie, c'était Angel. Et je prends quelques secondes pour vous rappeler que dimanche, on vous retrouvera en direct à Montalbanais et puis tous les autres qui voudront bien venir ce dimanche cours Foucault pour vous parler de la foire bio organisée par Eco-Synergie. Ce sera donc au cours Foucault à Montauban. Il y aura plein de monde, plein de stands qui seront là et CFM Radio y sera. On vous accompagnera toute la journée en direct depuis ce bel événement. Allez, la météo dans quelques minutes.
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1: Le temps de ce lundi 14 septembre, jour de la Saint-Cyprien. Du soleil comme ce week-end, du soleil ce matin, il y aura du soleil cet après-midi et un soleil de plomb même puisqu'on dépassera les 30 degrés allègrement, j'ai envie de dire. Voilà, cet après-midi, on aura 34-35 degrés au thermomètre. Si votre thermomètre il est à l'ombre, autant vous dire. 30 degrés attendus à Rodez cet après-midi, 32 degrés sur les monts de la Cône, 34-35 degrés partout ailleurs. Kit Francesco, City of Gold, et puis juste après on retrouve Amélie pour parler de la culture occitane, pour parler occitan, mais pour l'heure City of Gold. Bon lundi matin, bon début de semaine. On est bien là? Mais oui, on est pas mal.

0: 9h20, dans une poignée de secondes sur CFM Radio, c'est l'heure de nous tourner vers Villefranche-de-Rouergue. On retrouve Amélie et Victor Boutonnet, membres du collectif Carreras Occitanos. On recherche des bénévoles pour l'acte 2 d'un bel événement à Villefranche-de-Rouergue et dans l'Aveyron.
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2: L'Occitan a occupé la rue Sénéchal ce week-end et ainsi montrait, si le doute existait, que c'est une langue et une culture encore bien vivantes. Le collectif Carreras Occitanos s'active pour créer des temps de rencontre. Victor Boutonnet en fait partie.
3: C'est un collectif de jeunes et nous voulons nous rassembler autour de l'Occitan comme langue de lutte sociale et populaire. Nous invitons le monde à venir à Montségur le 17 et 18 octobre prochain, Montségur en Ariège, où pour une journée de revendications festives, il y aura des ateliers de langue, de transmission de chants, tout en occitan, une grande manifestation, une chaîne humaine, et puis des concerts, et on fera la fête tous ensemble en occitan, il y aura des conférences aussi. À ne pas manquer.
2: Et comment faire si on a envie de se rendre utile et de participer ?
3: Eh bien, vous pouvez nous suivre sur les réseaux sociaux, Carreras Occitanos, et on a une cagnotte en ligne pour aider à faire réalité cet événement. On fait un appel à bénévoles aussi, vous pouvez participer à l'événement, partager l'information, inviter tout le monde. C'est un vrai grand moment de partage autour de la langue occitane. Benetz, venez à Montségur et Nariet en octobre, le 17 et 18, 17-18 octobre. Farem la festa, reivindicarem la nostra cultura, la nostra lingua et toutes les autres cultures et lingues minorisadas. Donc ce sera un grand moment de fête pour revendiquer l'union des peuples et de la société.

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Ben Mazuet, c'est l'heure et c'est l'heure de vous reparler des journées européennes du patrimoine avec une sortie à faire dans le Tarn-et-Garonne. Maintenant, une immersion médiévale à l'abbaye de Belperche. C'est à Corde Tolosane. Tous les Tarn-et-Garonnais qui ne sont pas encore allés voir l'abbaye de Belperche, c'est pas normal. Et en plus, cette année, on célébrera, je crois bien, les 20 ans des médiévales. Alors, on programme une belle et grosse journée festive pour toute la famille. Vous pourrez admirer des spectacles de fauconnerie. Il y aura des démonstrations de jonglerie, de la musique médiévale et aussi des ateliers gratuits qui vous permettront ainsi de vous initier, par exemple, à la calligraphie ou encore à l'enluminure. Voilà, donc direction l'abbaye de Belperche, c'est à Corde Tolosane, en Tarn-et-Garonne. Ce sera entièrement gratuit, donc tout ce week-end, samedi et dimanche, à l'occasion des Journées européennes du patrimoine. On va écouter Voyou, juste après Moziman et Gaëtan Roussel. Help myself. Le titre s'appelle Soon avec Moziman.

0: Huit clos, c'était le groupe Voyoum, Little Barry et Vianney, c'est ce qu'on écoutera avant les 10h. Et on va surtout retrouver Marie-Amélie Moreau dans quelques minutes. Oui, vous la connaissez, c'est la directrice du Conservatoire de l'Aveyron à Rodez. On parlera musique, on parlera de théâtre avec elle et avec David Dumont.
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0: Allez, on refait un dernier point sur la météo de ce lundi 14 septembre, du soleil et des fortes chaleurs. Voilà le programme, hein. Cet après-midi où il va faire très chaud, on aura 34-35 degrés au thermomètre quand il sera à l'ombre. 30 degrés à Mirutenois, c'est chez vous qu'il fera le meilleur cet après-midi, 32 degrés sur les monts de la Cône. Allez, courage tout le monde, bon lundi quand même. On écoute Little Barry et on retrouve Marie-Amélie Moreau, directrice du Conservatoire de l'Aveyron, juste après. Un petit peu de musique avec David Dumont de notre antenne de CFM à Rodez. Et c'est Little Barry avec Why Don't You Do It sur CFM Radio. Bon début de semaine.

0: Little Barry, si ça vous a plu, je vous invite à aller écouter un petit peu sa discographie. Vous aimez la musique, vous aimez le théâtre, vous voulez en faire et vous êtes du côté de l'Aveyron. C'est l'heure de retrouver Marie-Amélie Moureau, directrice du Conservatoire de l'Aveyron.
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2: Du rhum arrangé aveyronnais, quelle drôle d'idée. C'est en tous les cas le défi d'un passionné. Morad qui a lancé cet été sa gamme, sa marque, ça s'appelle Homme Ron, H-O-M-E-R-O-N, des rhums arrangés fabriqués en Aveyron, mais pour les ingrédients, évidemment, c'est plus compliqué. La canne à sucre, pour commencer.
3: La canne à sucre, je fais comme tout le monde, j'achète du sirop de sucre de canne. J'ai une marque préférée, je ne la citerai pas. D'ailleurs, pour la sucre de canne, j'ai appris qui ça me faisait, là. Non.
2: Où ça?
3: Dans l'Aveyron.
2: Bientôt les bananes.
3: Hein. tout est faisable.
2: Non, mais oui,
3: tout
2: là, est... au stade où on est.
3: Non, après les bananes, je prends selon les saisons, en fait, ce qui est proposé au marché. L'ananas, je me fais livrer de la Réunion directement par un fournisseur. Le café, je le prends à Rutena.
2: Et le rhum?
3: Le rhum, il vient de la Réunion, je me le fais importer.
2: D'accord.
3: C'est du rhum charrette.
2: Moi, je vois pas la différence. Rhum charrette, c'est le truc qu'on nous met dedans quand on en a trop bu. Tu reviens dans une charrette.
3: Ouais, parce qu'on finit charrette.
2: Voilà. Voilà. C'est pour ça qu'on lui a donné ce ton-là.
3: Non, c'est que j'ai, ce que je disais, ça fait des années que j'en fais, moi, du rhum arrangé. J'ai testé avec plein de rhums différents. Et je trouve que c'est celui qui se marie le mieux.
2: Et on a, donc vous m'avez dit, 6 parfums.
3: Oui, on a ananas, gousse de vanille. On a la banane flambée. J'ai créé grâce à une amie le rose litchi. Ça, c'est pour les rhums blancs. Et je me suis amusé à faire du rhum ambré, arrangé. Et les trois autres parfums, c'est le café, le caramel. Et celui qui est très nouveau et qui fait toujours effet, c'est le cookie.
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1: Il est 10h, Aurélien, toujours avec vous jusqu'à midi, avec de la bonne musique et des reportages de notre différente rédaction. On va écouter Muse dans le prochain quart d'heure, Olivia Rodrigo, les Toulousains de Big Flo et Oli. Et on retrouvera Marlise ce matin sur les monts de la Cône pour voir ce qui fait l'actualité dans le sud du Tarn. Bon lundi matin.

0: Olivia Rodrigo, Stupid Song sur CFM Radio. Restez avec nous, on va vous parler de la 11e édition du Salon de la Miniature. Rendez-vous ce week-end à La Conne. De nombreux véhicules seront là pour vous. Il y a du monde tous les ans qui s'y presse. On en parle avec Marlise Bouisset dans quelques minutes.
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0: Et voilà, Chabouzi, pour vous accompagner ce matin sur CFM Radio. Quelle heure est-il? 10h19, c'est l'heure de vous parler du salon de la miniature. Rendez-vous ce week-end pour la 11e édition. Vous aimez les vieilles voitures? Il y en aura plein à la conne.
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2: Avis aux amateurs de mécanique et de modèles réduits, ce week-end des 19 et 20 septembre, la salle Saint-Michel de la Cône dans le Tarn accueillera la 11e édition du Salon de la Miniature. Pour nous en dévoiler le programme, nous recevons Pascal Valera, président de la Cône Miniature.
3: On reste sur quelque chose qui roule, un véhicule. C'est quelque chose qui sert à se véhiculer, comme son nom l'indique. Donc on aura des avions, on aura des bateaux, on aura du train, on aura des camions, des voitures, des tracteurs. Mais toute échelle confondue. On va trouver du matchbox, enfin du Hot Wheels à 64e, du 43e bien sûr. On va trouver du 1/18e, même du 1/8e, puisque je connais une 2 chevaux Charleston à la vente, au 8e, donc qui a été réduite 8 fois. C'est 7,5 kg, elle est en métal. Ouais, c'est sympa dans sa boîte vitrine, c'est encore une pièce intéressante à acquérir pour celui qui l'a dans le garage, en vrai.
2: Pour donner un ordre d'idée à des curieux, des curieuses comme moi, quel va être à peu près le prix minimum si on veut un petit modèle peut-être assez courant?
3: À partir de 15 euros, on peut se faire plaisir.
2: D'accord, voilà.
3: Le prix se justifie par le réducteur, donc qui l'a réduite, en fonction du détail à trouver sur la miniature, et surtout en fonction du nombre de pièces qui ont été éditées. C'est sûr qu'une pièce éditée à 100 exemplaires va avoir un coût supérieur à une pièce qui a été éditée à des milliers d'exemplaires. Aujourd'hui, je suis à 80 tables de réservées. On est à 80 tables de 2 mètres, donc on est déjà à 160 mètres linéaires. Ça commence à être causant. Cette année, il y aura du slot aussi, comme l'année dernière, c'est un circuit automobile où les gens vont venir pouvoir s'affronter, tout ça en gratuité, bien sûr, avec les fameuses pédales pour pouvoir faire courir des voitures ou de rallye ou de course. Enfin, ça va être sympa, ça a été sympa, il n'y a pas de raison que ça ne le soit pas de nouveau.
2: Rendez-vous donc samedi 19 et 20 septembre à la Cône pour vous émerveiller devant ces modèles réduits.
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1: Des fleurs, Stromae et Tove Lo. 10h30, hein, quasiment, voilà, 10h27, c'est l'heure de vous rappeler que ce week-end, dimanche 20 septembre, bon, bien sûr, un samedi et dimanche, il y a les journées européennes du patrimoine, mais là, je voulais vous faire un petit focus sur la foire bio de Montauban. C'est ce dimanche, toute la journée. Il y a un thème cette année, vers un avenir sain. Il y aura des conférences, des animations, des ateliers, de la restauration, même de la musique, et même votre radio préférée. On vous y accompagnera toute la journée. Ça se passe au Cours Foucault, à Montauban. Plus d'une centaine de producteurs seront là, des

conférences, je vous le disais, autour du pain au levain, autour des pesticides et de l'agroécologie, autour de la pratique du vélo, en ville aussi, avec des quiz participatifs, avec l'association Monte à Vélo. Bref, on y sera, et vous aussi, c'est ce dimanche 20 septembre, donc rendez-vous Cour Foucault. Alain Bachung, dans deux petites minutes, juste après Lou Malville et What Kind of Justice sur CFM Radio. Bon lundi matin.

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1: Belle matinée, merci d'être avec nous sur CFM Radio ce matin. On va écouter Another dans quelques minutes. Et il y aura aussi Adèle Castillon, à de suite.
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0: Un été avec toi, Adèle Castillon sur CFM Radio. Allez, c'est l'heure de retrouver Juliette maintenant de notre antenne de CFM à Montauban. Juliette qui était jeudi dernier à la rentrée des seniors. Ça se déroulait à Eurythmie.
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2: Le pôle senior de Montauban met à la disposition des aînés de nombreuses activités pour mieux vivre sa retraite. Du portage des repas aux sorties culturelles, en passant par les cours de danse et de gymnastique, tout est fait pour créer du lien social et lutter contre l'isolement. Ce service d'accueil, d'information et d'orientation de la municipalité relance actuellement sa campagne d'adhésion. Laurence Pagès, adjointe à la politique sociale de la ville.
3: Notre fer de lance, c'est justement la lutte contre l'isolement des seniors. Parce qu'à un moment donné, on sait qu'ils vont avoir certaines difficultés, ne serait-ce que l'accès au numérique. Et au pôle senior, nous sommes là aussi pour les inscrire sur des cours d'informatique, mais pour faire à leur place à un moment donné. En termes de lutte contre l'isolement, nous avons mis en place 2 services supplémentaires cette année, un numéro vert, actif toute la journée et H24 s'il s'agit d'un événement comme la canicule, avec une inscription sur les registres où on appelle les personnes les plus en difficulté. Nous avons mis en place aussi le marché main dans la main, où les samedis matins, une animatrice du pôle senior avec un jeune du service jeunesse bénévole accompagne les seniors qui s'inscrivent pour faire le marché.
2: Jeudi dernier à Eurythmie, le pôle senior de Montauban faisait sa rentrée avec plus de 80 associations et institutions à ses côtés.
4: Je me suis fait inscrire au SAM, à la gym douce.
5: Je trouve ça bien de proposer en fait aux seniors des activités diverses et puis ça leur permet aussi de se sociabiliser plutôt que de rester dans leur coin, de rencontrer du monde. C'est ça le but finalement. Moi personnellement, j'arrive d'Île-de-France. Ce genre de choses, on n'a pas. On a un forum des associations mais qui se révèle plus particulièrement sportive.
2: La carte d'adhésion au pôle senior est gratuite et donne accès à de nombreux avantages. Elle se délivre aux plus de 55 ans, au 285 avenue du Père Léonide Kroll.
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de Time's Gone, les Nickelback sur votre radio à l'esprit rock, Tate McRae, Charlie XCX avant les 11h, et j'en profite pour vous rappeler que du côté de Rodez, attention, travaux sous le musée Denis Puech, ça va durer jusqu'à la fin de l'année 2026. Voilà, bon courage donc et pensez-y dans vos déplacements à Mirut et Noir. Je l'adore, Sharon Jones sur CFM Radio, bon lundi matin.

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1: Il est 11h, soyez les bienvenus si vous nous rejoignez sur CFM Radio. Good Neighbors, les flots de la Vega, c'est ce qu'on écoutera dans le prochain quart d'heure. Et du classique rock, Way Lewis and the News, pour vous accompagner ce matin. Le pouvoir de l'amour. Bon début de semaine.

0: In et out, Ravin Lynn sur CFM Radio. Restez avec nous, Lancelot, les Good Neighbors, c'est ce qu'on va écouter avant de retrouver Marie-Amélie Moreau, la directrice du Conservatoire de l'Aveyron, au micro de David Dumont dans quelques minutes.
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0: Un homme seul, c'était Lancelot. Allez, direction Rodez, j'en parlais tout à l'heure avec les travaux qui démarrent en dessous du musée. Denis Puech, bon courage et patience à vous, amis ruthénois, parce que ça va durer, je le rappelle, jusqu'à la fin de l'année. Mais là, on parle pas de ça, on parle du Conservatoire de l'Aveyron, avec sa directrice Marie-Amélie Moreau.
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2: Du rhum arrangé aveyronnais, quelle drôle d'idée. C'est en tous les cas le défi d'un passionné. Morad qui a lancé cet été sa gamme, sa marque. Ça s'appelle Homme Ron, H-O-M-E-R-O-N. Des rhums arrangés fabriqués en Aveyron, mais pour les ingrédients, évidemment, c'est plus compliqué. La canne à sucre, pour commencer.
3: La canne à sucre, je fais comme tout le monde, j'achète du sirop de sucre de canne. J'ai une marque préférée, je la citerai pas. D'ailleurs, pour la sucre de canne, j'ai appris qui ça me faisait, là. Non.
2: Où ça?
3: Dans l'Aveyron.
2: Bientôt les bananes.
3: Non, après les bananes, je prends selon les saisons, en fait, ce qui est proposé au marché. L'ananas, je me fais livrer de la Réunion directement par... un fournisseur. Le café, je le prends à Ruthéna.
2: Et le rhum?
3: Le rhum, il vient de La Réunion, je me le fais.
2: D'accord.
3: C'est du rhum charrette.
2: Je vois pas la différence. Rhum charrette, c'est le truc qu'on nous met dedans quand on en a trop bu. Tu reviens dans une charrette.
3: Ouais, parce qu'on finit charrette.
2: Et voilà. C'est pour ça qu'on lui a donné ce ton-là.
3: Non, c'est que j'ai. Ce que je disais, ça fait des années que j'en fais, moi, du rhum arrangé. J'ai testé avec plein de rhums différents. Et je trouve que c'est celui qui se marie le mieux.
2: Et on a, vous m'avez dit, 6 parfums.
3: Oui, on a ananas, gousse de vanille. On a la banane flambée. J'ai créé, grâce à une amie, le rose litchi. Ça, c'est pour les rhums blancs. Et je me suis amusé à faire du rhum ambré, arrangé. Et les trois autres parfums, c'est le café, le caramel. Et celui qui est très nouveau et qui fait toujours effet, c'est le cookie.
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0: Good Times, Lucas Graham. Il est 11h26, l'heure de retrouver Rémi pour nous dévoiler l'album de la semaine. Et ça se passe avec quelqu'un vous connaissez bien. Et en plus, il habite chez nous.
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5: Cette semaine, dans PCV, on va discuter avec Erwan. Erwan, ben oui, vous le connaissez, c'est le groupe Java, c'est aussi le groupe Soviet Suprême, et puis c'est régulièrement quand même des albums solo. Alors là, c'est un album solo, mais à deux, que nous propose Erwan, puisque c'est Eric Alarjaquin qui est à l'accordéon et qui l'accompagne. C'est presque un duo, finalement, voix, texte et accordéon, quelque chose comme ça de très poétique, un album épuré, donc qui porte bien son nom, hein, c'est épure le titre de l'album. Pas d'artifice, pas de son synthétique, un son comme ça très organique, enregistré en studio, mais en condition live, comme un écho au précédent album d'Erwan qui était beaucoup plus synthétique. Et ça, Erwan nous le confirmera dans les conversations qu'on va avoir toute cette semaine dans PCV, 11h30, 15h30, 17h50. Pour discuter avec cet artiste qui s'est installé près de chez nous il n'y a pas si longtemps que ça, hein, il est du côté de la Guépi, Erwan, et on discutera donc avec Erwan toute cette semaine, notamment de musique, évidemment, de chansons, de textes, mais aussi de peinture, puisque l'illustration de cet album, l'artwork, est de Julie Milou, c'est sa compagne, et cette

0: peinture est vraiment magnifique, d'un bleu assez profond comme ça, très organique, encore une fois, très sympa. Ne ratez pas notre premier entretien avec Erwan tout à l'heure à 17h50.
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0: C'était Tourne, premier extrait que nous écoutons ensemble de l'album Épure d'Erwan et Éric Alarjaquin. 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

0: pour Tilash et Did It Again sur CFM Radio. Allez, on en parle depuis la semaine dernière. On va continuer cette semaine. Les journées européennes du patrimoine, c'est ce week-end, samedi et dimanche. Ce seront les 43e journées européennes du patrimoine. Et je continue à vous proposer quelques idées de sortie. Dans le Lot, Rocamadour, bien sûr, vous ouvrira ses portes. Vous irez explorer la cité religieuse, ses sanctuaires accrochés à la falaise. C'est toujours agréable de s'y promener. Un autre endroit agréable, surtout quand il fait beau, quand il fait chaud, c'est Autoir. Allez marcher vers la magnifique cascade d'Autoir. Vous observerez l'architecture locale, typique du coin, et en plus vous serez au frais sous les arbres. C'est très sympa. Voilà deux petites idées de sortie à faire pour ce week-end en famille. Restez avec nous, Johnny Jane et The Isley Brothers. C'est ce qu'on écoute dans quelques minutes avant de retrouver Amélie de notre antenne de CFM à Villefranche.
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0: Et voilà, The Isley Brothers, pour vous accompagner ce matin. Je ne serais pas étonné que certains d'entre vous aient balancé leurs bras un petit peu à droite, à gauche. Allez, merci d'être là. C'est l'heure de nous tourner vers Villefranche-Jouergue et de parler de l'Occitan et de la culture occitane avec Victor Boutonnet au micro d'Amélie, de notre antenne de CFM à Villefranche.
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2: L'Occitan a occupé la rue Sénéchal ce week-end et ainsi montré, si le doute existait, que c'est une langue et une culture encore bien vivantes. Le collectif Carrieras Occitanos s'active pour créer des temps de rencontre. Victor Boutonnet en fait partie.
3: C'est un collectif de jeunes et nous voulons nous rassembler autour de l'Occitan comme langue de lutte sociale et populaire. Nous invitons le monde à venir à Montségur le 17 et 18 octobre prochain, Montségur en Ariège, où pour une journée de revendications festives, il y aura des ateliers de langue, de transmission de chants, tout en occitan, une grande manifestation, une chaîne humaine, et puis des concerts, et on fera la fête tous ensemble en occitan. Il y aura des conférences aussi. À ne pas manquer.
2: Et comment faire si on a envie de se rendre utile et de participer ?
3: Eh bien, vous pouvez nous suivre sur les réseaux sociaux, Carrieras Occitanos, et on a une cagnotte en ligne pour aider à faire réalité cet événement. On fait un appel à bénévoles aussi, vous pouvez participer à l'événement, partager l'information, inviter tout le monde. C'est un vrai grand moment de partage autour de la langue occitane. Benetz, venez à Montségur et Nariet en octobre, le 17 et 18, 17-18 octobre. Farem la festa, reivindicarem la nostra cultura, la nostra lingua et toutes les autres cultures et langues minorisées. Donc ce sera un grand moment de fête pour revendiquer l'union des peuples et de la société culture populaire. Pour un pouvoir populaire.
2: Cultura popular por un poder popular. Pour soutenir ou devenir bénévole, rendez-vous sur les réseaux ou sur le site carrieras-occitanas.eu.
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Bientôt midi, les Almost Monday avec Sheila Export sur CFM Radio. Il est bientôt l'heure de se quitter. Les infos de la mi-journée arrivent. Ensuite, votre magazine d'actualité locale. Passez une excellente journée. Restez branchés sur votre meilleure radio préférée, CFM Radio. Il y a les Green Day qui arrivent et Hugo Bariol juste après la douceur de James Blunt. Bon lundi.

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1: Bonjour à tous, midi, merci d'être sur CFM Lacône.
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1: C'est l'heure de votre actualité avec Jeanne Billard. Bonjour Jeanne.
3: Bonjour à tous. Une nouvelle version de l'interdiction des réseaux sociaux au moins de 15 ans. Un texte a été transmis aujourd'hui à la Commission européenne. Un mois après le rejet de cette mesure par le Conseil constitutionnel, le gouvernement espère qu'elle est désormais conforme au droit européen. L'objectif d'Emmanuel Macron est de faire appliquer cette interdiction avant la fin de son mandat au printemps. L'ouverture du procès en appel des attentats de Trèbes et Carcassonne. Trois personnes accusées d'être les complices du tireur sont jugées depuis ce matin. On le rappelle, les attaques du 23 mars 2018 près de Carcassonne, puis la prise d'otage dans un supermarché avaient fait 4 morts, dont le colonel Arnaud Beltrame. Vincent Roberti à la tête du comité d'organisation des JO d'hiver 2030. Le numéro 2 du comité d'organisation va assurer l'intérim de la présidence suite à la démission jeudi dernier d'Edgar Gros-Piron dans un contexte de grave crise de gouvernance. Décision prise ce matin en Assemblée Générale. Parmi les noms qui circuleraient pour reprendre durablement la présidence, Martin Fourcade, Michel Vion ou encore Henri Giscard d'Estaing. Une attaque inacceptable et intolérable. Le ministre des Affaires étrangères Jean-Noël Barrot dénonce de nouvelles frappes russes en Ukraine. Des installations ferroviaires ont été ciblées tout près de la frontière polonaise ce week-end. Un drone a notamment touché hier la locomotive d'un train de voyageurs reliant Kiev à Varsovie. Des températures au-dessus des normales de saison. Il va faire chaud aujourd'hui en France. On dépassera les 30 degrés sur une bonne partie de la France et même 35 dans le sud-ouest. Conséquence directe, le risque de feux de forêt s'intensifie. 7 départements des Pyrénées-Orientales, aux Bouches-du-Rhône, en passant par l'Ardèche, sont placés en alerte orange. Et puis un grand hommage à Charlie Dalin. La ville de Concarneau organise ce soir un rassemblement exceptionnel à la mémoire du dernier vainqueur du Vendée Globe, décédé en juin dernier d'un cancer. Une flotte impressionnante doit défiler dans la baie, survolée ensuite par la patrouille de France. L'événement débutera à 17h. Passez une excellente journée à notre écoute.
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1: Du soleil est attendu encore pour cet après-midi sur les monts de Lacône et la montagne du Languedoc. Du soleil et des températures qui devraient atteindre 28 degrés cet après-midi avec le vent de nord-ouest qui va se lever, qui soufflera une quinzaine de kilomètres heure. Demain, mardi, eh bien encore du soleil, pas un nuage à l'horizon. Côté mercure, il fait un petit peu frais en matinée, mais quand même c'est agréable. 14 degrés prévus le matin à Saint-Salvi de Carcavès. Ça va grimper dans l'après-midi. Nous attendons 30 degrés du côté de Vianne. Et puis pour mercredi, peut-être des averses, tout cela est encore à confirmer, c'est incertain. On désaverse, mais pas grand-chose quand même, puisque dès l'après-midi, le soleil sera de nouveau là. Les températures attendues pour mercredi sont de 13 à 22 degrés.
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9: Oxygène Intérim vous présente la rubrique emploi et vous souhaite une bonne journée.
1: Nous débutons ces offres d'emploi à Lacaune et Brassac puisque l'on recherche un mécanicien expérimenté, homme ou femme. C'est donc pour un mécanicien, on recherche un mécanicien à Lacaune et un mécanicien à Brassac pour le remplacement et le montage de pneumatiques, la réalisation des distributions, l'intervention sur les systèmes de freinage, la réalisation des vidanges et de l'entretien courant. Vous devez avoir une expérience significative en atelier de mécanique. Si vous souhaitez voir l'offre plus en détail, sachez en tout cas que c'est une offre intérimaire de 3 mois, 35 heures semaine. Et pour voir l'offre en détail, c'est sur le site France Travail avec le numéro 213 JBQZ. Je répète, 213 JBQZ. Nous continuons ces offres d'emploi sur Lacaune. On cherche un ouvrier agroalimentaire, homme ou femme. Vous serez chargé de préparer la viande, de saler et d'assaisonner les différents produits. Vous devrez également surveiller les étapes de séchage et veiller à la bonne conservation des produits en chambre froide. Vous participerez ensuite à l'emballage et à l'étiquetage des produits. C'est un CDI 35 heures et le numéro de l'offre est le 212 RRPX. Je répète, 212 RRPX.
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1: Aujourd'hui sur CFM Lacaune, nous parlons de la rentrée encore en ce mois de septembre. Et c'est bien sûr la MJC de Lacaune qui fait sa rentrée. La rentrée aura lieu la semaine du 14 septembre pour quasiment toutes les activités. Pour nous en parler, nous sommes avec Isabelle Fage et Mathieu Boitel. Bonjour tous les deux.
2: Bonjour.
1: Alors on vous sent en forme pour cette rentrée. Peut-être un petit mot sur la santé de la MJC. Comment s'est passée l'année 2025-2026 avant d'entamer la 2026-2027 déjà? Ça me fait un peu mal de le dire. Alors Isabelle.
3: Alors la saison s'est super bien passée. Nous avons eu 177 adhérents. Avec de nombreuses activités, avec les beaux-arts, la boxe, la danse contemporaine, la danse rock, le pilates, le tai chi, théâtre et yoga. Voilà, c'est une activité qui a vraiment bien tourné. Il y a eu une nouveauté cet été, c'est que nous avons fait du yoga et du tai chi en plein air.
1: Et avec ce temps, je suppose qu'il n'y a pas eu trop d'annulations.
3: Non, il n'y a pas eu d'annulations. Ça a été même peut-être le contraire, parce que comme il a fait très chaud, il y a eu des fois où on a eu des interdictions pour le faire dehors. Il y a eu deux fois où il a fallu le faire dedans, à cause des températures trop élevées. Mais sinon, les gens ont très, très bien répondu.
1: Alors on continue à jeter un petit coup d'œil dans le rétro. Il y avait une nouveauté l'année dernière, c'était la danse rock qui est arrivée. Et puis le théâtre aussi, c'était une fois par mois avec une restitution en fin d'année. D'ailleurs, qui a donné lieu aussi à l'envie pour la communauté de communes et la commune de Lacaune de reprendre un petit peu un festival de théâtre amateur. Alors est-ce que du coup, est-ce que tout s'est bien passé? Est-ce que la représentation finale s'est bien passée? Et puis qu'est-ce qu'on peut dire sur ces deux activités, donc danse rock et théâtre?
4: Oui, enfin la représentation s'est très bien passée. Alors on a eu un petit peu au niveau des personnes qui ont pratiqué le rock notamment, où on s'est préparé beaucoup à l'avance, plusieurs mois, et c'est vrai que c'est remonté comme quelque chose d'assez assez contraignant. En fait, il aurait fallu le faire différemment. Donc ça, on en a pris compte. On en a discuté aussi avec Alain, notre bénévole.
1: Alain Farré, donc qui s'occupe de la danse rock.
4: Exactement, oui, tout à fait. Et donc pour l'année qui arrive, pour la saison là, on devrait modifier un peu ce fonctionnement-là, et on verra aussi par rapport à la représentation s'il y en a qui veulent le faire ou pas. Ça dépendra des choix de chacun. On laisse libre. On force pas du tout la représentation, parce qu'il faut que ça reste un moment convivial. Concernant le théâtre. En cours d'année, moi j'en faisais partie, et du rock et du théâtre, et finalement on s'est rendu compte que c'était 2 heures, je crois, Isabelle, c'est ça à la base.
3: Oui.
4: 2 heures de théâtre, une fois par mois.
3: 2 heures de théâtre par mois. Ouais.
4: Voilà, et c'était pas assez. Voilà, on arrivait vite au bout des 2 heures et on sentait l'engouement de vouloir en faire davantage. Donc on a décidé d'augmenter 1 heure de plus à partir de janvier, donc 2026. Et donc on a fait 3 heures de théâtre une fois par mois jusqu'à la représentation. Et pareil, la représentation, en tout cas pour ma part, s'est passée vraiment très rapidement. Donc on a senti qu'on était très très dans l'élan et on avait vraiment envie de ça. Le public s'est bien amusé aussi, on a eu que des bons retours. Donc le théâtre a vraiment eu le vent en poupe, on va dire ça comme ça.
1: Et c'est pour ça qu'il revient. On va parler du théâtre, parce que d'ailleurs c'est l'activité qui commencera le plus tard, entre guillemets, puisque la première séance, la première date, ce sera un lundi, ce sera le 21 septembre. Donc le théâtre, ce sera à 19h30 tous les lundis. Est-ce que ça reste à l'Octave?
3: Oui. Pas tous les lundis, attention.
1: Ah
3: non. Non,
1: ça reste une fois par mois, quand même.
3: Ça restera 2 fois par mois. Il y aura des dates aléatoires qui seront annoncées au cours. Ça dépend des disponibilités de l'Octave, en fait. Mais ça peut pas être tous les lundis.
1: D'accord.
3: C'est, je vais dire, un lundi sur 2, un lundi sur 3, ça dépend.
4: Ouais,
3: voilà.
1: Bon, on va à la première date et après on aura les autres dates.
3: Exactement.
1: Bon, j'avais pas cette petite info. J'avais envie que le théâtre, ça soit toutes les semaines.
3: On aimerait bien.
1: Mais du coup, puisque Mathieu, tu fais partie du théâtre, du coup, c'est quelque chose quand même qui vous a donné envie. Est-ce que vous êtes nombreux au théâtre? Parce qu'on sait que c'est quand même une discipline où forcément il y a un rendu final. C'est pas toujours évident de jouer devant les gens qu'on connaît.
4: Eh bien, la première séance qui a été faite en 2025, je crois qu'ils étaient 3 personnes. Et ensuite, les séances futures, je pense qu'au niveau de la communication, ça s'est un peu développé. Et on a fini, je crois, on était 11 ou 12.
3: 12.
4: Ouais,
3: 12.
1: D'accord, donc une belle troupe, j'ai envie de dire.
4: Oui, tout à fait. Et en sachant que le maximum que Canel peut accueillir, c'est 15 personnes. Donc, on est plutôt bien. Donc, on espère, là, cette année, que les 15 personnes y seront pour avoir un groupe vraiment au top et puis qu'on continue à avancer. Donc ça, on a hâte que les gens viennent.
1: Donc je vois que c'est pour les ados, les adultes. Donc le premier lundi, ce sera le 21 septembre, 19h30. Et ensuite, eh bien, finalement, le groupe s'organise pour faire les différents cours, ateliers. Donc on a parlé du théâtre. On va parler aussi, on le disait, il y a une autre représentation, c'est celle de danse. Et finalement, la restitution de l'année de la MJC. Alors danse, on a parlé de la danse rock, mais il y a aussi de la danse contemporaine. Je ne sais pas lequel des deux veut nous en parler. Donc là, la reprise des cours, ce sera la semaine du 14 septembre.
3: Tout à fait, ça sera le vendredi de la semaine du 14.
1: Pour la danse contemporaine.
3: Danse contemporaine. Il y a une nouveauté, ça se fera au dojo, à la salle de Bel Air. En fait, la mairie de Lacône on a monté un projet avec eux pour avoir un vrai plancher de danse. Et ce plancher de danse va être installé la semaine du 5 octobre. Donc ça va être vraiment très très bien pour ceux qui pratiquent la danse d'avoir un vrai plancher.
1: Et alors la danse, on le rappelle souvent dans cette image-là que c'est pour les enfants. Eh bien non, à Lacône, il y a un cours enfant, il y a un cours
3: adulte.
1: Ado-adulte, voilà.
3: Oui, ado-adulte parce que tout à fait, il y a des enfants qui sont très matures, qui ont déjà fait de la danse, qui peuvent intégrer le groupe des adultes, qui peuvent avoir 13-14 ans et être déjà dans les adultes.
1: D'accord, ouais. Donc on n'hésite pas, c'est Lisa Kovac qui donne ses cours de danse
3: tout
1: contemporaine. Juste, on va rappeler quand même les cours de danse rock, ça sera les mercredis. Cette fois-ci de 18h à 19h pour la salle, mais c'est aussi au dojo.
3: Au dojo.
1: On a le plancher, on en profite.
3: On aura le plancher, enfin, on va commencer sans plancher et on l'aura à partir de mi-octobre.
1: Voilà. Donc vraiment, ça c'est un plus, c'est un plus vraiment. Alors on fait un point avant de continuer.
3: Je me permets de dire que le rock, ça commencera le 23, le mercredi 23.
4: Et il y aura sûrement deux horaires, 18h-19h, 19h-20h. En fait, il y aura sûrement un groupe débutant et un groupe...
1: un peu plus confirmé.
4: Exactement.
3: Oui, pour ceux qui ont déjà fait de la danse l'année dernière, de ne pas reprendre les béabas.
1: Je comprends. Donc, la danse rock, ça arrivera la semaine d'après, donc la semaine autour du 20, pour le mercredi 23, c'est ça?
4: C'est ça.
3: C'est ça.
1: Parfait. Alors, avant de continuer, il y a d'autres activités, on fait une petite pause dans ce programme pour rappeler comment on fait pour adhérer à la MJC. Est-ce que si on fait plusieurs cours, on a plusieurs adhésions? Enfin, comment ça se passe un petit peu au niveau financier? Est-ce qu'il y a des aides? Par exemple, je pense aux chéquiers collégiens qui sont arrivés dans les cartables. Est-ce qu'ils peuvent être pris par la MJC?
3: Oui, les chéquiers collégiens peuvent être pris. Il y a des facilités de paiement. On propose souvent des paiements en 3 fois. Il y a une réduction à partir des troisièmes du troisième cours, enfin cours,
1: activité.
3: Voilà. On essaye de faire au mieux au niveau des tarifs. En moyenne, les activités sont à 210 euros à l'année et 14 euros d'adhésion pour adultes et 9 euros pour les enfants.
1: D'accord, donc ça c'est bien à le savoir et donc on ne repaye pas bien sûr une adhésion si on fait plusieurs cours.
4: Oui, non, tout à fait.
1: On le rappelle et on rappelle aussi que finalement ces tarifs permettent à la fois de rémunérer les animateurs des ateliers, les différents animateurs des ateliers et permettent aussi des fois des assurances par exemple, des choses comme ça. C'est important de le dire que finalement c'est pas... L'argent n'est pas reversé directement à la MJC.
4: Oui, tout à fait. Ouais.
1: Je ne sais pas comment dire ça. Ouais.
4: Il y a fonctionnement de la MJC, il y a plein d'acteurs derrière qui...
3: De toute façon, les assurances, les adhésions à la fédération, il y a plein d'autres choses. Je voudrais rajouter quelque chose, c'est qu'il y aura une réduction de 20% pour toutes les inscriptions pour les moins de 18 ans avant le 27 octobre.
1: D'accord.
3: Donc. Toutes les inscriptions avant le 27 octobre, il y aura 20% de réduction pour les moins de 18 ans. Ça, c'est important. Oui, pour essayer de faire un... Voilà.
1: Venir le plus de jeunes possible.
3: Voilà. Hormis les stages qui ne comptent pas, puisque les stages, c'est un petit peu particulier. On essaye de faire des prix très raisonnables et là, il n'y a pas de réduction possible.
1: Ok, ça marche. Alors, on continue parce qu'il y a beaucoup d'autres activités. Donc, je vois, et il y en a beaucoup qui sont le lundi. Alors, on va commencer par le début de la semaine. Et on va commencer, j'allais dire tôt le matin, pas si tôt que ça, mais quand même 9h15, c'est pas mal. C'est le Pilate qui commence la semaine à la MJC et qui commencera le lundi 14 septembre. Alors, le Pilate, c'est toujours avec Lisa Kovac. Donc, je me tourne vers Mathieu, c'est ça?
4: Oui.
1: Je vous vois, vous vous donnez la main, c'est pour ça. Alors, Mathieu.
4: Oui, non, mais tout à fait. Le Pilate donc, va reprendre à 9h15. Donc, avec Lisa qui continue à assurer alors, plusieurs activités, puisqu'elle fait le Pilate et aussi la danse contemporaine du vendredi. Donc, on aura le Pilate pour commencer. Ensuite, le yoga. Il me semble, si je me trompe.
3: Non, voilà. Le tai chi.
1: Ah, le tai chi à 10h45.
4: Ouais, le tai chi, pardon.
3: Et tout ça au centre de bien-être.
1: Oui. D'accord.
3: À la salle en dessous du centre de bien-être.
4: Exactement. Là où ça va être différent, c'est que le vendredi, le pilate avait lieu au centre de bien-être et aura lieu du coup au dojo, à la salle de Bel Air, pour éviter à Lisa de bouger entre le centre de bien-être et puis le dojo, puisqu'elle va y pratiquer la danse.
1: Donc pour voilà, entre la danse et le pilate.
4: Ouais,
1: donc pilate, tai chi et
4: pilate,
1: yoga.
4: Tai chi, yoga.
3: Je voudrais préciser quelque chose, c'est que sur le cours du pilate du lundi matin, nous avons pas mal de messieurs.
1: Oui.
3: nous avons 6 messieurs qui viennent au cours.
1: Donc ça, c'est important de le dire aussi.
3: Mais oui, parce que souvent, c'est...
1: On considère pour les femmes.
3: Exactement. Voilà. Eh bien, pas du tout. Nous avons plein de monsieur qui adhèrent. Et j'en ai encore un nouveau qui s'est inscrit il n'y a pas longtemps en disant « Ah, mais il y a un tel. Ah, ben je vais venir. » Ils osent maintenant. Ils osent. Voilà.
1: Donc n'hésitez pas à oser, pareil pour le tai chi, pareil pour le yoga. Alors juste le yoga et le tai chi, ça sera Stéphane Collège, le professeur, puisqu'en fait voilà, on les cite tous, on le cite
4: tout
1: aussi, avec un yoga à la fois santé et un yoga un petit peu plus dynamique.
3: C'est ça, le yoga du lundi 14h, c'est un yoga qui est vraiment, que je conseille beaucoup pour les personnes qui ont parfois des problèmes de mobilité. Et il utilise une chaise pour pratiquer ce yoga, plutôt que d'être toujours au sol, où des fois les postures sont beaucoup plus difficiles. Ce qui n'empêche que, personnellement, j'ai essayé ce yoga pour voir ce que ça donnait, et c'est pas parce que c'est sur chaise que ça ne tire pas et qu'on ne travaille pas, hein.
1: Voilà. Donc on peut quand même travailler avec le yoga santé.
3: Tout à fait.
1: Donc on n'hésite pas et puis on va terminer par une... Ah non, mais il y a deux choses, alors pardon, pas tout à fait une nouveauté. On va continuer avec Stéphane Collège puisqu'on l'a sous la main. Il y a aussi la boxe française Savate qui revient avec

0: C'est ça, le vendredi à 18h. Exactement. Et le tout se passe au gymnase Victor Hugo, c'est derrière l'école là.
1: Tout à fait.
0: Et puis on termine par la nouveauté de l'année. Alors c'est Beaux-Arts Modelage, puisqu'en fait il va y avoir des stages en plus, c'est ça, ou il va y avoir une activité qui aura lieu tout le temps? Expliquez-moi, alors, là j'ai pas toutes les infos, alors je vous lance le bébé.
2: Alors en fait c'est parti d'un questionnaire qu'on a lancé au mois de mars, mars-avril. On a lancé un questionnaire pour savoir un peu voilà quelle était la tendance au niveau des enfants, qu'est-ce qu'ils attendaient en termes d'activité, qu'est-ce que les parents souhaiteraient, etc., etc. Et ce qu'il en est ressorti, c'est que beaucoup le côté, en tout cas nature ou utilisation des mains, était ressorti. Donc on a cherché des intervenants qui pourraient aller dans ce sens-là, notamment Isabelle Ognon qui a fait le travail de son côté et qui a rencontré donc Sylvie Cross qui est ancienne directrice d'école et qui aujourd'hui fait de l'argile donc cuite. On n'utilise pas poterie pour pas que ça fasse vieillot, mais
0: ça reste de la poterie.
2: Ça reste un peu de la poterie.
0: Moi j'aime bien le terme poterie.
2: et donc ce qui est bien, c'est que cette activité est destinée aux enfants. Aux enfants de 7 à 11 ans. Donc c'est sous forme de stage. C'est un stage en 5 séances qui va démarrer là le 16 septembre. Donc tous les mercredis, pendant 5 mercredis, de 10h à midi.
1: À
2: la salle de dessin, voilà, qui est derrière la salle des associations.
0: D'accord, ok. Alors, je ne la connaissais pas, cette salle-là. Donc, voilà. Donc, maison des associations.
2: Je crois qu'à côté, il y a les Restos du Cœur, non?
1: À côté des Restos du Cœur.
0: Ah, ok. Donc, juste à côté des Restos du Cœur, juste à côté de la radio.
2: Voilà, exactement. Et donc, ce stage, s'il fonctionne, pourrait être amené à se réaliser à nouveau. On verra. Voilà,
1: ouais,
2: on verra.
1: S'il y a beaucoup de demandes tout le long de l'année, pour être refait. En fait, c'est un essai. Puisqu'il y a un nombre limité d'enfants, pour que ce soit facile à travailler, il ne faut pas qu'il y ait 20 enfants, ce n'est pas possible. Donc s'il y a beaucoup de demandes, ce stage-là sera renouvelé.
2: Ouais. Et on attire vraiment l'attention sur le fait que ce stage va permettre aux enfants, enfin en tout cas il y a vraiment cette vocation de permettre à l'enfant de gagner soit en confiance en lui, le fait d'accentuer aussi la créativité, c'est important de nos jours avec tout ce qu'on voit sur la technologie, etc., de revenir à quelque chose de plus manuel pour permettre aussi de regoûter un peu à la sensation qu'on peut avoir à utiliser les mains, stimuler voilà la représentation spatiale en créant un objet, améliorer la perception sensorielle ou développer encore la motricité fine. Enfin voilà, il y a tout un ensemble de capacités aussi qui est très importante pour les enfants, donc c'est important d'en prendre conscience.
0: Eh ben, est-ce qu'on a oublié quelque chose?
2: Moi je tiens juste à préciser par rapport aux 99 €, ça peut paraître peut-être un peu élevé, mais si on le ramène à l'heure, ça fait 9,90 € de l'heure, puisqu'il y a quand même 10 heures de séance, et dedans l'adhésion est comprise aussi. Par rapport au règlement intérieur, etc.
1: Voilà. L'adhésion est comprise, le matériel est compris. Il faut savoir qu'une fois que l'objet est fait, il va être cuit. Et les fours utilisés, c'est des fours professionnels, ça a un coût aussi. Donc voilà, quand on parle de 99 €, l'enfant pourra repartir avec son objet à la fin de son stage, mais il y a plein de paramètres qu'il faut intégrer concernant le coût.
0: Donc le stage de modelage pour 5 séances, ça commence le 16 septembre au tarif de 99 €.
2: C'est ça, exactement.
0: Si je ne dis pas de bêtises. Donc dépêchez-vous de vous inscrire puisque les places sont limitées. Et voilà, donc le plus tôt sera le mieux. Pour tous les renseignements, pour tous les cours, on peut vous joindre alors directement par mail à mjclacone@gmail.com. Est-ce qu'il y a un numéro aussi pour vous joindre, ou est-ce que finalement on contacte un petit peu aussi chaque responsable? Où c'est qu'on trouve les flyers que j'ai sous la main finalement?
1: Eh bien, la distribution va commencer à partir de demain. Il va y en avoir dans les commerces, à l'office de tourisme, à la mairie, dans les supermarchés, voilà.
0: Donc on l'aura compris, on retrouve tous les fascicules un petit peu partout dans Lacone, on le trouve très facilement sur votre page Facebook MJC Lacone. Peut-être avant de se quitter aussi, la MJC reste une association et les associations, elles ont besoin de moyens, mais aussi bien sûr de moyens financiers, mais humains Alors, est-ce que c'est le cas à la MJC?
2: Oui, bien sûr, tout à fait. Je pense que comme toute association, à mon avis, effectivement, on est toujours en recherche de bénévoles, de personnes qui souhaitent s'impliquer. Alors, ça peut être une heure, deux heures, par-ci, par-là. Ce qui

0: Et important, c'est, je pense, de se sentir engagé. Nous, en tout cas, on va tout faire et on essaye de tout faire pour ça. Maintenant, ça reste quelque chose, en tout cas, parfois de difficile en fonction de ce qu'on fait à côté, par rapport au métier, par rapport
1: autant de libre qu'on a.
0: Oui, voilà, tout à fait. Donc en recherche de bénévoles, bien évidemment, si les gens se sentent appelés à rejoindre la MJC Lacon, ce sera avec grand plaisir qu'on les accueillera et puis qu'on fera en sorte de pouvoir avancer ensemble vers un but commun et la MJC c'est...
1: Oui, et les nouvelles personnes peuvent aussi donner des envies, nous dire, vous n'avez pas pensé à ça, est-ce qu'on pourrait créer telle et telle activité des idées nouvelles, c'est ça surtout aussi.
2: Et tout ça dans la bonne ambiance, parce que vous le voyez pas, mais moi je les vois hors micro aussi. Ça a l'air quand même d'être très sympathique, donc n'hésitez pas.
1: Ça l'est.
2: On le rappelle et on aime le rappeler sur CFM Lacon, les associations, s'il n'y en a pas, nos petites campagnes, nos petits territoires, ils vivent pas facilement. C'est grâce à ça aussi que c'est très agréable. Donc merci à vous.
0: Ça fait. Merci beaucoup.
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2: Midi 30, votre actualité, Jeanne Biard. Bonjour Jeanne.
4: Bonjour à tous. Une nouvelle version de l'interdiction des réseaux sociaux au moins de 15 ans. Un texte a été transmis aujourd'hui à la Commission européenne. Un mois après le rejet de cette mesure par le Conseil constitutionnel, le gouvernement espère qu'elle est désormais conforme au droit européen. L'objectif d'Emmanuel Macron est de faire appliquer cette interdiction avant la fin de son mandat au printemps. L'ouverture du procès en appel des attentats de Trèbes et Carcassonne. 3 personnes accusés d'être les complices du tireur sont jugés depuis ce matin. On le rappelle, les attaques du 23 mars 2018 près de Carcassonne, puis la prise d'otage dans un supermarché avaient fait 4 morts, dont le colonel Arnaud Beltrame. Vincent Roberti à la tête du comité d'organisation des JO d'hiver 2030. Le numéro 2 du comité d'organisation va assurer l'intérim de la présidence suite à la démission jeudi dernier d'Edgar Gros-Piron dans un contexte de grave crise de gouvernance. Décision prise ce matin en Assemblée Générale. Parmi les noms qui circuleraient pour reprendre durablement la présidence, Martin Fourcade, Michel Vion ou encore Henri Giscard d'Estaing. Une attaque inacceptable et intolérable. Le ministre des Affaires étrangères Jean-Noël Barrot dénonce de nouvelles frappes russes en Ukraine. Des installations ferroviaires ont été ciblées tout près de la frontière polonaise ce week-end. Un drone a notamment touché hier la locomotive d'un train de voyageurs reliant Kiev à Varsovie. Des températures au-dessus des normales de saison. Il va faire chaud aujourd'hui en France. On passera les 30 degrés sur une bonne partie de la France et même 35 dans le sud-ouest. Conséquence directe, le risque de feux de forêt s'intensifie. 7 départements des Pyrénées-Orientales aux Bouches-du-Rhône, en passant par l'Ardèche, sont placés en alerte orange. Et puis un grand hommage à Charlie Dalin. La ville de Concarneau organise ce soir un rassemblement exceptionnel à la mémoire du dernier vainqueur du Vendée Globe, décédé en juin dernier d'un cancer. Une flotte impressionnante doit défiler dans la baie, survolée ensuite par la patrouille de France. L'événement débutera à 17h. Passez une excellente journée à notre écoute.
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1: Sam Sauvage, je ne t'aime plus sur CFM Lacône. Le tennis club de Lacône vous attend tout à l'heure à 18h chez Ricou pour l'assemblée générale de l'association. À l'ordre du jour, bilan moral et financier, rapport sportif, projet et perspective, mais aussi les questions diverses. D'ailleurs, si vous avez des questions, il y a un numéro pour le tennis club de Lacône, c'est le 06 80 82 89 82.

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City of Gold sur CFM Lacon, c'était Kit Francesco Lee. Je vous propose tout de suite de parler de la journée des familles. C'est le retour de l'événement proposé par votre espace de vie sociale intercommunale, l'Arc-en-Ciel. Rendez-vous ce dimanche 20 septembre. Cette année, c'est à Lacon, à la salle Saint-Michel. Rendez-vous de 10h à 17h avec tout plein d'activités. Cette année, le cirque sera à l'honneur lors de cette journée des familles. Tout au long de la journée, éveil musical, jeux, café parental, atelier cuisine, parcours motricité, atelier autour du cirque, mais aussi restauration sur place avec un food truck et la possibilité aussi de réaliser des choses à manger. Donc pour connaître toutes les informations autour de cette journée des familles, rendez-vous directement sur la page Facebook L'Arc-en-Ciel Espace de Vie Sociale, sur le site de la communauté de communes ou dans Intramuros. Voilà pour les infos.

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Il est l'heure pour moi de souhaiter une très très belle après-midi. À 13h, votre coup de projecteur. Aujourd'hui, je serai avec Pascal Valera. On parlera du Salon de la Miniature. C'est ce week-end à Lacon et c'est la 11e édition. Donc à découvrir à 13h. On retrouve bien sûr Lisa à 14h, Gilles à 16h. On se retrouve en toute fin de journée après à 18h. Je vous souhaite une très belle après-midi sur CFM Lacon. Un bon début de semaine.

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1: Avis aux amateurs de mécanique et de modèles réduits. Ce week-end des 19 et 20 septembre, la salle Saint-Michel de la Cône dans le Tarn accueillera la 11e édition du Salon de la Miniature. Pour nous en dévoiler le programme, nous recevons Pascal Valera, président de la Cône Miniature.
2: On reste sur quelque chose qui roule, un véhicule. C'est quelque chose qui sert à se véhiculer, comme son nom l'indique. Donc on aura des avions, on aura des bateaux, on aura du train, on aura des camions, des voitures, des tracteurs. Mais toute échelle confondue. On va trouver du matchbox, enfin du Hot Wheels à 64e, du 43e bien sûr. On va trouver du 1/18e, même du 1/8e, puisque je connais une 2 chevaux Charleston à la vente, au 8e, donc qui a été réduite 8 fois. C'est 7,5 kg, elle est en métal. Ouais, c'est sympa dans sa boîte vitrine, c'est encore une pièce intéressante à acquérir pour celui qui l'a dans le garage, en vrai.
1: Pour donner un ordre d'idée à des curieux ou des curieuses comme moi, quel va être à peu près le prix minimum si on veut un petit modèle peut-être assez courant ?
2: À partir de 15 euros, on peut se faire plaisir.
1: D'accord, voilà.
2: Le prix se justifie par le réducteur, donc qui l'a réduite, en fonction du détail retrouvé sur la miniature, et surtout en fonction du nombre de pièces qui ont été éditées. C'est sûr qu'une pièce éditée à 100 exemplaires va avoir un coût supérieur à une pièce qui a été éditée à des milliers d'exemplaires. Aujourd'hui, je suis à 80 tables de réservées. On est à 80 tables de 2 mètres, donc on est déjà à 160 mètres linéaires. Ça commence à être causant. Cette année, il y aura du slot aussi, comme l'année dernière, c'est un circuit. Le circuit automobile, où les gens vont venir pouvoir s'affronter, tout ça en gratuité, bien sûr, avec les fameuses pédales, pour pouvoir faire courir des voitures, ou de rallye, ou de course. Enfin, ça va être sympa, ça a été sympa, il n'y a pas de raison que ça ne le soit pas de nouveau.
1: Rendez-vous donc samedi 19 et 20 septembre à la Cône pour vous émerveiller devant ces modèles réduits.
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14h, tout rond. Bonjour tout le monde, c'est FM Radio en goguette sur le Tarn, le Tarn-et-Garonne, le Lot et l'Aveyron, via chacune de nos différentes rédactions pour vous donner des nouvelles de notre territoire. Et cet après-midi en musique, aussi bien sûr Alain Bachung, James Blunt ou Léonie, tout de suite, By Your Side.

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0: Un petit goût d'été, James Blunt à l'instant sur CFM. Vous aurez aussi Moriarty et Juliette Armanet dans une poignée de minutes. Et on vous amène avec nous à Montauban dans une dizaine de minutes autour de la rentrée des seniors. On parlera politique de la ville dans un prochain coup de projecteur. Ne bougez pas.
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0: Jimmy Moriarty, septembre, et c'est la rentrée pour tout le monde. Coup de projecteur sur la rentrée des seniors à Montauban avec le coup de projecteur du jour de Juliette.
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2: Le pôle senior de Montauban met à la disposition des aînés de nombreuses activités pour mieux vivre sa retraite. Du portage des repas aux sorties culturelles, en passant par les cours de danse et de gymnastique, tout est fait pour créer du lien social et lutter contre l'isolement. Ce service d'accueil, d'information et d'orientation de la municipalité relance actuellement sa campagne d'adhésion. Laurence Pagès, adjointe à la politique sociale de la ville.
3: Notre fer de lance, c'est justement la lutte contre l'isolement des seniors. Parce qu'à un moment donné, on sait qu'ils vont avoir certaines difficultés, ne serait-ce que l'accès au numérique. Et au pôle senior, nous sommes là aussi pour les inscrire sur des cours d'informatique, mais pour faire à leur place à un moment donné. En termes de lutte contre l'isolement, nous avons mis en place deux services supplémentaires cette année. Un numéro vert, actif toute la journée, et H24 s'il s'agit d'un événement comme la canicule, avec une inscription sur les registres où on appelle les personnes les plus en difficulté. Nous avons mis en place aussi le marché main dans la main, où les samedis matins, une animatrice du pôle senior avec un jeune du service jeunesse bénévole accompagne les seniors qui s'inscrivent pour faire le marché.
2: Jeudi dernier à Eurythmie, le pôle senior de Montauban faisait sa rentrée avec plus de 80 associations et institutions à ses côtés.
4: Je me suis fait inscrire au SAM à la gym douce.
5: Je trouve ça bien de proposer en fait aux seniors des activités diverses et puis ça leur permet aussi de se sociabiliser plutôt que de rester dans leur coin, de rencontrer du monde. C'est ça le but finalement. Moi personnellement j'arrive d'Île-de-France. Ce genre de choses on n'a pas. On a un forum des associations mais qui se révèle plus particulièrement sportive.
2: La carte d'adhésion au pôle senior est gratuite et donne accès à de nombreux avantages. Elle se délivre aux plus de 55 ans, au 285 avenue du Père Léonide Kroll.
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1: Il nous tarde déjà le week-end pour aller faire le détour par les monts de la Cône pour la 11e édition du Salon de la Miniature. Un week-end pour rêver, pour retrouver son âme d'enfant. C'est notre prochain coup de projecteur. Vous saurez tout dans un quart d'heure. Et sur CFM, on vous met de côté les parents de cette gala en duo ou status quo, c'est tout de suite. Il termine.

0: Vous aurez aussi Jessie G ou Green Day sur CFM Radio. Restez bien confortablement à notre écoute. Creusez encore un petit peu le creux dans le fauteuil là. Et on vous amène aussi du côté des Monts de la Conne pour le salon de la miniature ce week-end.
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0: par des rêves brisés de Green Day sur CFM Radio. Et avant Ugly Kid Joe, Jessie G, direction les monts de Lacaune pour ce week-end et pour le salon de la miniature que nous propose tout de suite Marlise Bouisset, CFM Lacaune.
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2: Avis aux amateurs de mécanique et de modèles réduits, ce week-end des 19 et 20 septembre, la salle Saint-Michel de Lacaune dans le Tarn accueillera la 11e édition du Salon de la Miniature. Pour nous en dévoiler le programme, nous recevons Pascal Valera, président de Lacaune Miniature.
3: On reste sur quelque chose qui roule, un véhicule. C'est quelque chose qui sert à se véhiculer, comme son nom l'indique. Donc on aura des avions, on aura des bateaux, on aura du train, on aura des camions, des voitures, des tracteurs. Mais toute échelle confondue. On va trouver du matchbox, enfin du Hot Wheels à la 64e, du 43e bien sûr. On va trouver du 1/18e, même du 1/8e, puisque je connais une 2 chevaux Charleston à la vente, au 8e, donc qui a été réduite 8 fois. Fait 7,5 kg, elle est en métal. Ouais, c'est sympa dans sa boîte vitrine, c'est encore une pièce intéressante à acquérir pour celui qui l'a dans le garage, en vrai.
2: Pour donner un ordre d'idée à des curieux ou des curieuses comme moi, quel va être à peu près le prix minimum si on veut un petit modèle peut-être assez courant ?
3: À partir de 15 euros, on peut se faire plaisir.
2: D'accord, voilà.
3: Le prix se justifie par le réducteur, donc qui l'a réduite, en fonction du détail retrouvé sur la miniature et surtout en fonction du nombre de pièces qui ont été éditées. C'est sûr qu'une pièce éditée à 100 exemplaires va avoir un coût supérieur à une pièce qui a été éditée à des milliers d'exemplaires. Aujourd'hui, je suis à 80 tables de réservées. On est à 80 tables de 2 mètres, donc on est déjà à 160 mètres linéaires. Ça commence à être causant. Cette année, il y aura du slot aussi, comme l'année dernière, c'est un circuit. Un circuit automobile où les gens vont venir pouvoir s'affronter tout ça en gratuité, bien sûr, avec les fameuses pédales pour pouvoir faire courir des voitures ou de rallye ou de course. Enfin, ça va être sympa, ça a été sympa, il n'y a pas de raison que ça ne le soit pas de nouveau.
2: Rendez-vous donc samedi 19 et 20 septembre à Lacaune pour vous émerveiller devant ces modèles réduits.
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1: Allez, il est 15h et on change rien. On continue nos pérégrinations sur nos départements en Aveyron dans cette prochaine heure avec le collectif Carreras Occitanos dont le but est de transmettre, partager et revendiquer ensemble et en occitan. On vous amènera aussi dans le Lot, et ça ce sera notre prochain coup de projecteur dans un gros quart d'heure autour du Grand Palais. Le Grand Palais fait son cinéma, organise de nombreux événements. Et pour la playlist, vous aurez Julien Doré, Alison Rey, après Dovlo tout de suite, des fleurs avec Stromae.

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0: Alison Rey, High Fashion. Allez, vous aurez Adèle Castillon et Supertramp pour ce qu'on vous propose côté musique. Et puis, direction le Grand Palais de Cahors dans 10 minutes. C'est le cinéma qui fait sa rentrée, qui organise plein d'événements et qui accorde beaucoup d'attention au dialogue pour faciliter la conversation entre le public et les réalisateurs ou les équipes des films projetés. Prochain coup de projecteur dans 10 minutes.
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0: Été avec toi, Adèle Castillon. Et avant Indochine ou Roy Orbison sur CFM, un arrêt par le Grand Palais de Cahors. Au cinéma, on retrouve Gilles Barret, CFM Cahors.
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2: Dans le Lot, le cinéma Le Grand Palais de Cahors est devenu bien plus qu'un endroit où l'on vient simplement voir un film. Festival, avant-première, séance spéciale, rendez-vous avec le jeune public, ciné-rencontre avec les réalisateurs ou les équipes du film. Le cinéma propose toute l'année de nombreux événements. La direction veille toujours à maintenir un équilibre entre les grosses sorties de cinéma, les films d'art et d'essai, le cinéma d'auteur et les événements. Elle met d'ailleurs un point d'honneur à organiser régulièrement des ciné-rencontres. Laura Blanc, adjointe de direction.
3: Alors, les ciné-débats, c'est toujours particulier parce que selon le thème, on sait plus ou moins que ça va être difficile à remplir. On a des thématiques qui rassemblent beaucoup, notamment la santé, tout ce qui parle d'immigration et la nature. Ensuite, il y a des sujets qui sont un peu plus fragiles ou un peu plus... comme l'agriculture, par exemple, qui sont un peu plus tendance à affronter certains débats. Et là, c'est un peu plus compliqué.
2: Quoique rural, il y a beaucoup de monde. Hein.
3: Oui, rural. Mais voilà, j'allais dire, il y a aussi rural parce qu'il y a le réalisateur qui était là, qui fait un énorme travail. Et on a aussi des associations qui sont derrière et qui sont très, très... qui travaille beaucoup en amont pour faire venir du monde.
2: Je pense à aussi une soirée énorme. Je crois qu'il y avait 3 salles de mobilisées, autant que je me souvienne.
3: Pour Compostelle. Mais Compostelle, voilà, déjà, parce que c'est Compostelle, c'est le chemin de Compostelle, on est en plein dedans. La ville, c'est quand même un gros arrêt. Et en plus, on avait l'équipe du film.
2: Et puis, quand on voit le parcours depuis qu'ils ont fait, des millions d'entrées quand même.
3: Nous, on a gardé le film jusqu'à mi-août.
2: Ah ben voilà, ça explique cela.
3: C'était la folie. On a voulu le garder encore, puis on s'est dit, là c'est plus possible.
2: Le cinéma Le Grand Palais de Cahors dans le Lot organise un événement particulièrement original autour des traditions et des spiritualités ancestrales. 3 jours de projection, 2 débats, 2 rencontres. Ce sera du 2 au 4 octobre prochain.
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0: On vous parlera occitan sur CFM Radio avec le collectif Carreras Occitanos du côté de Villefranche de Rouergue. Vous aurez aussi pour la suite de la playlist Gaëtan Roussel, les Easy Top. Mais maintenant, c'est Erwan, c'est le PCV, l'album de la semaine. Et Erwan est au bout du fil de son téléphone.
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6: Cette semaine, dans PCV, on va discuter avec Erwan. Erwan, ben oui, vous le connaissez, c'est le groupe Java, c'est aussi le groupe Soviet Suprême, et puis c'est régulièrement quand même des albums solo. Alors là, c'est un album solo, mais à deux, que nous propose Erwan, puisque c'est Eric Allard-Jacquin qui est à l'accordéon et qui l'accompagne. C'est presque un duo, finalement, voix, texte et accordéon, quelque chose comme ça de très poétique, un album épuré, donc, qui porte bien son nom, hein, c'est épure, le titre de l'album. Pas d'artifice, pas de son synthétique, un son comme ça très organique, enregistré en studio, mais en condition live, comme un écho au précédent album d'Erwan, qui était beaucoup plus synthétique. Et ça, Erwan nous le confirmera dans les conversations qu'on va avoir toute cette semaine dans PCV. 11h30, 15h30, 17h50. Pour discuter avec cet artiste qui s'est installé près de chez nous il n'y a pas si longtemps que ça, hein, il est du côté de La Guépie, Erwan, et on discutera donc avec Erwan toute cette semaine, notamment de musique, évidemment, de chansons, de textes, mais aussi de peinture, puisque l'illustration de cet album, l'artwork, est de Julie Milou, c'est sa compagne, et peinture est vraiment magnifique, d'un bleu assez profond, comme ça, très organique, encore une fois, très sympa. Ne ratez pas notre premier entretien avec Erwan tout à l'heure à 17h50.
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1: C'était Tourne, premier extrait que nous écoutons ensemble de l'album Épure d'Erwan et Éric Allard-Jacquin. Et Erwan est notre invité dans PCV cette semaine. Ne ratez pas notre premier entretien avec lui tout à l'heure à 17h50.

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0: ZZ Top sur CFM, un détour par Villefranche de Rouergue. Amélie nous propose de rencontrer les membres du collectif Carreras Occitanos pour partager, transmettre, revendiquer ensemble, en occitan, bien sûr. Coup de projecteur.
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2: L'occitan a occupé la rue Sénéchal ce week-end et ainsi montrait, si le doute existait, que c'est une langue et une culture encore bien vivantes. Le collectif Carreras Occitanos s'active pour créer des temps de rencontre. Victor Boutonnet en fait partie.
3: C'est un collectif de jeunes et nous voulons nous rassembler autour de l'occitan comme langue de lutte sociale et populaire. Nous invitons le monde à venir à Montségur le 17 et 18 octobre prochain, Montségur en Ariège, où pour une journée de revendication festive, il y aura des ateliers de langue, de transmission de chant, tout en occitan, une grande manifestation, une chaîne humaine, et puis des concerts, et on fera la fête tous ensemble en occitan, il y aura des conférences aussi. À ne pas manquer.
2: Et comment faire si on a envie de se rendre utile et de participer ?
3: Eh bien, vous pouvez nous suivre sur les réseaux sociaux, Carreras Occitanos, et on a une cagnotte en ligne pour aider à faire réalité cet événement. On fait un appel à bénévoles aussi, vous pouvez participer à l'événement, partager l'information, inviter tout le monde. C'est un vrai grand moment de partage autour de la langue occitane. Benetz, venez à Montségur et Nariet en octobre, le 17 et 18, 17-18 octobre. Farem la festa, reivindicarem la nostra cultura, la nostra lingua et toutes les autres cultures et lingues minorisadas. Donc ce sera un grand moment de fête pour revendiquer l'union des peuples et de la société culture populaire. Pour un pouvoir populaire.
2: Cultura popular por un poder popular. Pour soutenir ou devenir bénévole, rendez-vous sur les réseaux ou sur le site carreras-occitanas.eu.
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0: Attraction. Oui, Sébastien Tellier avec Juliette Armanet. Il est bientôt 16h. On espère que vous êtes bien sur CFM Radio. Ce sera bien aussi à partir de là jusqu'à 18h en compagnie de Gilles Barré. Toujours avec de la musique et de l'info locale sur les ondes de CFM Radio. Vous rejoindrez Gilles au top des 16h après Talisco ou Ouria pour maintenant.
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1: Madame, monsieur, à vos montres, il est 16h, bienvenue à vous.
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1: Gilles, j'ai le plaisir de vous accompagner jusqu'à 18h. Une nouvelle semaine commence, et oui, aussi dynamique et riche que la précédente, avec au programme de nombreuses infos locales, de la musique et puis bien sûr deux coups de projecteur pour attirer votre attention. On s'intéressera notamment à un Aveyronnais créateur de mode avec un parcours et un univers à découvrir. Et puis ensuite, direction le Lot, où nous parlerons de la rentrée du cinéma, le Grand Palais de Cahors, qui met cette année l'accent sur les ciné-rencontres. Bref, de belles découvertes, de l'actualité, de la musique. Et tout cela maintenant avec vous, Gaëtan Roussel et Majo, ma totalité. Bel après-midi.

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2: Dites-moi, est-ce que les grosses chaleurs donnent-elles des envies d'ailleurs? Est-ce que vous avez un petit peu songé à ça durant cet été? Eh bien, sachez qu'en Aveyron, elles ont peut-être surtout donné des idées et du rhum. On va développer dans quelques minutes avec le premier coup de projecteur qui nous vient de CFM Rodez. Musique et on se retrouve un petit peu plus tard sur CFM Radio. 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
1: Ça date de quelques mois déjà, mais on adore toujours autant. La danse des éléphants, c'était Mickey 3D sur CFM Radio. Quant à lui, il s'appelle Morad. Morad, il est créateur de la marque Home Run. Il était au micro de CFM Rodez ces jours derniers. Eh bien, sachez que cet Aveyronnais vient de se lancer dans l'aventure du rhum arrangé avec sa propre marque. En fait, c'est une nouvelle production locale qui mêle savoir-faire, qui mêle créativité et saveur. Eh bien, écoutez, tout ça on aime sur CFM Radio. Le tout, évidemment, à consommer avec modération, bien sûr. Restez avec nous, ce sera après James Blunt sur CFM Radio.
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0: Gaëtan Roussel, Soon sur CFM Radio. Allez, les journées ensoleillées, ça, on en a eu un paquet avant cet été. Des gros chaleurs, on n'en parle même pas. Mais une chose est sûre, avec Home Run, l'Aveyron prend des airs de tropique. C'est le focus de CFM Rodez, David Dumont.
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2: Du rhum arrangé aveyronnais, quelle drôle d'idée. C'est en tous les cas le défi d'un passionné. Morad qui a lancé cet été sa gamme, sa marque, ça s'appelle Home Run, H-O-M-E-R-O-N. Des rhums arrangés fabriqués en Aveyron, mais pour les ingrédients, évidemment, c'est plus compliqué. La canne à sucre, pour commencer.
3: La canne à sucre, je fais comme tout le monde, j'achète du sirop de sucre de canne. J'ai une marque préférée, je ne la citerai pas. D'ailleurs, pour la sucre de canne, j'ai appris qui ça me faisait, là. Non.
2: Où ça?
3: Dans l'Aveyron.
2: Bientôt les bananes. Hein,
3: Non, après les bananes, je prends selon les saisons, en fait, ce qui est proposé au marché. L'ananas, je me fais livrer de La Réunion directement par... un fournisseur. Le café, je le prends à Rutena.
2: Et le rhum?
3: Le rhum, il vient de La Réunion, je me le fais importer.
2: D'accord.
3: C'est du rhum charrette.
2: Moi, je vois pas la différence. Rhum charrette, c'est le truc qu'on nous met dedans quand on en a trop bu. Tu reviens dans une charrette.
3: Ouais, parce qu'on finit charrette.
2: C'est voilà. C'est pour ça qu'on vient donner ce
3: ton-là. Non, c'est que ce que je disais, ça fait des années que j'en fais, moi, du rhum arrangé. J'ai testé avec plein de rhums différents. Et je trouve que c'est celui qui se marie le mieux.
2: Et on a, vous m'avez dit, 6 parfums.
3: Oui, on a ananas, gousse de vanille. On a la banane flambée. J'ai créé grâce à une amie le rose litchi. Ça, c'est pour les rhums blancs. Et je me suis amusé à faire du rhum ambré, arrangé. Et les trois autres parfums, c'est le café, le caramel. Et celui qui est très nouveau et qui fait toujours effet, c'est le cookie.
2: Et ça plaît, hein, les rhums arrangés Home Ron, H-O-M-E-R-O-N, sont déjà disponibles dans plusieurs restaurants et bars ruthénois. Pour les particuliers, les achats sont possibles à l'atelier de Morad à Rodez ou bien en ligne sur le site homeron.fr. À consommer avec modération, évidemment, c'est 48 euros les 70 centilitres.
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C'était Little Barry avec sa chanson Why Don't You Do It. Bah, au contraire, moi je le fais. Je vous annonce que Broadway s'invite dans le Lot à Esclozel. Ce sera samedi 26 septembre. En fait, Esclo Culture vous propose une soirée cabaret-concert avec Mlle B en trio, pour plonger tout simplement dans l'ambiance glamour et swing des années 40 et 50, au son de Cole Porter, Gershwin et des Andrews Sisters. Rendez-vous donc, notez-les bien sur votre portable, samedi 26 septembre à 20h30 à la salle culture d'Esclozel. Phil Collins, Easy Lover, bel après-midi sur CFM Radio.

0: Et là, Vega, bien sûr, vous l'avez reconnu avec cette chanson « Je veux ». Eh bien, ça tombe bien parce que moi, je veux vous parler des Journées européennes du patrimoine. Et à cette occasion, sachez que le comité des fêtes dans le Lot de Cambérac organise la 3e édition de son expo collective. Ce sera samedi et dimanche à la salle communale. Qu'est-ce qui va se passer? En fait, il y aura 12 artistes qui vont se présenter, qui vont présenter leurs créations, autant dans la peinture, dans la sculpture, la photographie ou encore des arts créatifs. Il y aura des œuvres également qui seront proposées à la vente. L'entrée est gratuite, ce sera de 10h à 18h durant les deux jours. Ça, c'est une bonne idée. D'ailleurs, vous retrouvez un beau reportage à ce sujet sur cfmradio.fr si vous tapotez CFM Cahors. Bel après-midi, on se retrouve un peu plus tard en musique après In Excess et Harry Styles. Bel après-midi.
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0: Vous êtes sur CFM Radio, ne changez rien, c'était Harry Styles avec cette chanson Music for a Sushi Restaurant. Moi j'aime bien les sushis. Dites-moi, vous savez que le cinéma le Grand Palais à Cahors fait sa rentrée, de quoi prolonger la séance bien au-delà du générique avec des échanges, des rencontres et forcément un autre regard sur le film. C'est le focus de CFM Cahors.
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0: Dans le Lot, le cinéma Le Grand Palais de Cahors est devenu bien plus qu'un endroit où l'on vient simplement voir un film. Festival, avant-première, séance spéciale, rendez-vous avec le jeune public, ciné-rencontre avec les réalisateurs ou les équipes du film. Le cinéma propose toute l'année de nombreux événements. La direction veille toujours à maintenir un équilibre entre les grosses sorties de cinéma, les films d'art et d'essai, le cinéma d'auteur et les événements. Elle met d'ailleurs un point d'honneur à organiser régulièrement des ciné-rencontres. Laura Blanc, adjointe de direction.
2: Alors, les ciné-débats, c'est toujours particulier parce que selon le thème, on sait plus ou moins que ça va être difficile à remplir. On a des thématiques qui rassemblent beaucoup, notamment la santé, tout ce qui parle d'immigration et la nature. Ensuite, il y a des sujets qui sont un peu plus fragiles ou un peu plus... comme l'agriculture, par exemple, qui sont un peu plus tendance à affronter certains débats. Et là, c'est un peu plus compliqué.
0: Quoique rural, il y avait beaucoup de monde. Hein.
2: Oui, rural. Mais voilà, j'allais rural, dire, il y a aussi rural parce qu'il y a le réalisateur qui était là, qui fait un énorme travail. Et on a aussi des associations qui sont derrière et qui sont très, très... qui travaillent beaucoup en amont pour faire venir du monde.
0: Je pense à aussi une soirée énorme. Je crois qu'il y avait 3 salles de mobilisées, autant que je me souvienne.
2: Pour Compostelle. Mais Compostelle, voilà, déjà, parce que c'est Compostelle, c'est le chemin de Compostelle, on est en plein dedans. La ville, c'est quand même un gros arrêt. Et en plus, on avait l'équipe du film.
0: C'était et puis, quand on voit le parcours depuis qu'ils ont fait, ils ont fait des millions d'entrées quand même.
2: Et oui, France, on a gardé le film jusqu'à mi-août.
0: Ah ben voilà, ça explique cela.
2: Ouais, c'était la folie. On a voulu le garder encore, puis on s'est dit, bon, là c'est plus possible.
0: Le cinéma Le Grand Palais de Cahors dans le Lot organise un événement particulièrement original autour des traditions et des spiritualités ancestrales. 3 jours de projection, 2 débats, 2 rencontres. Ce sera du 2 au 4 octobre prochain.
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C'était Muse, Time is running out. Tiens, je vais tester votre anglais, ça veut dire quoi ce titre? Allez, je vous écoute. Eh ouais, le temps est en train de manquer, le temps est compté, le temps presse. Bravo, effectivement, il nous reste plus que 6 minutes avant le flash de 17h et retrouver Jeanne Billard. Le temps d'écouter Isaac Declusion, suivi de Eagle Eye Cherry sur CFM Radio.

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1: Bonsoir Jeanne.
3: Bonsoir à tous. Il ne mérite pas de vivre en société. La mère de Federico Martin Aramburu à la barre aujourd'hui au procès de l'assassinat du rugbyman. Cécilia Aramburu dénonce la haine ayant animé les principaux accusés Loïc Le Priol et Romain Bouvier. Mais il reste des êtres humains. Ils méritent aussi d'apprendre ce que c'est l'humanité, a-t-elle également déclaré. Policiers, salariés de l'énergie, pompiers, infirmières, plusieurs mobilisations sont prévues demain à Paris dans un contexte d'austérité budgétaire. Premier rendez-vous donné à 11h30 sur les Champs-Élysées par le syndicat Alliance Police Nationale. À 12h30, l'enseignement supérieur sera place Jussieu. Puis à 19h30, plusieurs secteurs dont les pompiers seront devant le ministère de l'Économie pour demander des moyens face au dérèglement climatique. En attendant, ce sont les pêcheurs qui étaient sur le pont aujourd'hui. Plusieurs ports en Méditerranée ont été bloqués à l'appel des comités des pêches d'Occitanie, de PACA et de Corse, ainsi que des syndicats et organisations de producteurs. Un rassemblement était organisé cet après-midi devant les affaires maritimes à 7, un mouvement qui dénonce un ras-le-bol général dans un contexte d'explosion des prix du carburant. Le lancement de la campagne de prévention contre la bronchiolite, cette maladie respiratoire très contagieuse qui touche près d'un tiers des bébés de moins de 2 ans chaque hiver. Cette campagne peut prendre la forme d'un traitement préventif administré aux nouveau-nés ou d'un vaccin traditionnel. Ces solutions ont permis de largement réduire les cas graves les années précédentes. Un nouveau pays dans le programme de dissuasion nucléaire avancée proposée par la France. La Finlande a indiqué aujourd'hui être intéressée par le dispositif récemment présenté par Emmanuel Macron. Il prévoit d'associer d'autres pays européens à la dissuasion nucléaire française. La décision finale restant celle du président. Et puis plus d'un millier d'événements organisés à travers la France. C'est aujourd'hui la fête du sport. Objectif, réconcilier les Français avec l'activité physique et notamment les plus jeunes. À Paris, 2 champions olympiques et paralympiques proposeront à plus de 200 jeunes de s'échauffer dans le jardin des Tuileries avant d'assister à l'allumage de la vasque olympique. Bonne fin de journée à tous.
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Allez, nous sommes repartis pour une heure de musique, notamment avec ce titre 54 Ultra, avec ce titre Talk to You sur CFM Radio. Gilles, je vous accompagne jusqu'à 18h. On poursuit en musique avec Barbara Pravi. 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

Je ne t'aime plus, Sam Sauvage. Juste avant, il y avait Blur avec Bang. On poursuit avec Else, Gracie Abrams, 5 Seconds of Summer et M. Et dans à peu près maintenant une bonne demi-heure, c'est Rémi Torella qu'on retrouvera, qui nous présentera le nouvel album de la semaine. Et cette fois-ci, eh bien, il reçoit le chanteur Erwan pour son dernier album, Épure. Belle fin d'après-midi sur CFM Radio. 22 miles of hard road, 33 years of tough luck.

0: C'était M, vous avez reconnu bien sûr avec cette chanson qui de nous deux sur CFM Radio. Tiens, une info très locale, ça se passe dans le Lot. Ça commence d'ailleurs dès aujourd'hui hein, avec Hélène Clerc qui propose tout simplement des cours de Hatha Yoga. Vous voyez, c'est pour tous les niveaux. Hein. Ça va se passer du côté de Cahors, Lalbin, Concotes, Arcambal et d'autres villages. Pas besoin d'être souple ou déjà pratiquant, vous voyez, tout à fait moi ça d'ailleurs. Les séances sont plutôt douces, me dit-on, progressives, et puis permettent de travailler les postures, la respiration, et surtout de prendre un peu de temps pour soi. Voilà, vous voulez en savoir plus, bah vous tapotez altayogaamanda.fr sur internet, du yoga pour se faire du bien tout simplement. La musique continue. Allez, c'est avec qui ? Avec Alex Varenne, Jimmy Eat World. Belle fin d'après-midi sur CFM Radio.
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C'était Jimmy Eat World avec cette chanson The Middle sur CFM Radio. Il s'appelle Erwan, il est au micro de Rémi Torella cette semaine pour présenter son album Épure dans l'émission PCV. Erwan en fait propose un univers, vous allez entendre, musical, tout en simplicité, avec pour seul instrument son accordéon. C'est vraiment sympa, c'est à découvrir d'ici à peu près 10 minutes dans PCV avec Rémi Torella. Eddy Les Prétrous, maintenant Freaks, belle fin d'après-midi.

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4: Allô, Erwan, bonjour.
5: Bonjour.
4: Le dernier album solo s'appelle Épure, mais il n'est pas tout à fait solo puisqu'il est avec Éric Alarjaquin. En tout cas, c'est parmi les projets auxquels tu participes, que ce soit Java ou Soviet Suprême, c'est ton projet solo, celui que tu portes sous le nom d'Erwan, hein, c'est ça?
5: Voilà, c'est ça. Mais c'est un solo qui a été enregistré en duo avec l'accordéoniste Éric Alarjaquin. C'est un album qui est juste accordéon voix. Voilà, très simple.
4: Ouais, très simple. Épuré, justement, on pourrait dire.
5: Voilà, c'est le titre. Voilà, c'est le titre. C'est Épure. Et l'idée, c'était de. Au départ, c'était un spectacle qu'on avait monté quand j'avais fait un album qui s'appelait La Gouache en 2020 et qui a été sorti pendant le confinement. Et au départ, on pouvait tourner que dans des petits lieux à deux. Donc, on avait monté ce spectacle-là. Et de ce spectacle, on en a tiré un album qui est sorti là.
4: Et voilà, sans artifice, un son épuré, on vient de le dire, et très organique. Hein, l'accordéon aussi, il y a la respiration à la fois du soufflet, parfois les cliquetis des touches, tout ça s'entend dans cet enregistrement qui est live, hein, je crois.
5: Oui, c'est un instrument qui est presque un orchestre, un accordéon, parce que c'est assez riche, il fait les basses, et puis l'idée c'était de privilégier de mettre en valeur aussi le texte, et donc de marier l'accordéon avec la voix, et qu'il n'y ait que ça, qu'il n'y ait aucun artifice. Et moi j'avais fait un album, l'album d'avant, à chaque fois je rebondis en miroir ce que j'avais fait avant. J'avais fait un album très digital qui était avec de l'autotune, qui s'appelait Netamek, qui était du dancehall, et là j'avais envie de prendre le contre-pied, de faire quelque chose de très charnel, organique, et de pas utiliser d'artifice. Voilà, en plus, comme aujourd'hui avec l'intelligence artificielle, on peut de plus en plus copier des choses et faire une musique qui paraît entièrement. Je trouve que c'est pas mal d'aller vers quelque chose d'entièrement naturel. Voilà.
4: Intelligence naturelle et non pas artificielle.
5: Ouais.
4: L'album s'appelle Épure, c'est Erwan au chant évidemment et au texte, et Éric Alarjaquin à l'accordéon. On en écoute un premier extrait puis on se dit à demain. Salut Erwan.
5: Au revoir.
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1: Erel, un titre extrait de l'album Épure d'Erwan et Éric Alarjaquin. Erwan est notre invité dans PCV cette semaine.
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1: Il est 18h, le flash Jeanne Billard. Bonsoir Jeanne.
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3: Bonsoir à tous. Rien ne peut nous intimider. Jean-Noël Barrot a pris la parole en marge d'un sommet sur l'Arctique en Finlande pour dénoncer cette attaque russe en Ukraine. Un train pris pour cible hier tout près de la frontière polonaise. Le ministre des Affaires étrangères assure qu'elle ne fait que renforcer l'unité européenne. La police de Carcassonne à nouveau dans la tourmente alors que 4 policiers ont récemment été suspendus pour avoir tenu des propos racistes, sexistes et homophobes. Une nouvelle vidéo révèle des violences commises par un agent filmée le 21 juin dernier en marge de la fête de la musique. On y voit un policier jeter un homme au sol. Une enquête est en cours. Une nouvelle version de la loi visant à interdire les réseaux sociaux aux moins de 15 ans. Un texte a été soumis aujourd'hui à la Commission européenne. Un mois après la censure de cette mesure par le Conseil constitutionnel, le gouvernement espère qu'elle est désormais conforme au droit européen. Emmanuel Macron souhaite faire appliquer l'interdiction des réseaux sociaux pour les moins de 15 ans avant la fin de son mandat au printemps. Journée de mobilisation demain à Paris. Premier rendez-vous donné à 11h30 sur les Champs-Élysées par le syndicat Alliance Police Nationale. Il demande une hausse des effectifs. À 12h30, le secteur de l'enseignement supérieur et de la recherche sera lui place Jussieu pour dénoncer les coupes budgétaires. Puis à 19h30, plusieurs secteurs, dont les pompiers et les infirmières, seront devant le ministère de l'Économie. Ils réclament des moyens face au dérèglement climatique. Une sécheresse inédite pour la période. Bilan de Météo France à la mi-septembre. Les précipitations ces dernières semaines ont été très faibles, d'autant que les fortes chaleurs ont fait leur retour aujourd'hui, jusqu'à 36 degrés observés en Languedoc-Roussillon. Demain, on sera à nouveau au-dessus des normales de saison, plus de 30 degrés annoncés sur la plupart du territoire. Et puis le chantier du siècle débute aujourd'hui à Saint-Nazaire. À l'occasion de ses 130 ans, le Bélème va faire peau neuve. 7 mois de travaux pour entièrement rénover le fameux trois-mâts. Sa coque en acier s'est usée au fil des années et sa structure doit également être renforcée pour lui permettre de continuer à naviguer. Bonne soirée à tous.
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5: Du soleil est attendu encore demain sur les monts de Lacaune et la montagne du Languedoc. Un beau soleil et des températures qui continuent de grimper. 14 degrés attendus en matinée à la Salvetat. Nous attendons 30 degrés l'après-midi à Moulamage avec le vent de nord-ouest qui devrait se lever et souffler à une quinzaine de kilomètres heure. Dans la nuit de mardi à mercredi, peut-être quelques averses. Averses qui seront encore présentes en matinée mercredi, mais qui devraient cesser en cours de matinée pour laisser place à un beau soleil. Les températures pour mercredi matin sont de 13 degrés du côté de Saint-Salvi de Carcavès. Ce sera 22 degrés l'après-midi à Lacaune. Retour d'un plein soleil pour la journée de jeudi avec des températures comprises entre 9 et 21 degrés.
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14: Oxygène Intérim vous présente la rubrique emploi et vous souhaite une bonne journée.
5: Nous débutons ces offres d'emploi à Lacaune et Brassac puisque l'on recherche un mécanicien expérimenté, homme ou femme. C'est donc pour un mécanicien, on recherche un mécanicien à Lacaune et un mécanicien à Brassac pour le remplacement et le montage de pneumatiques, la réalisation des distributions, l'intervention sur les systèmes de freinage, la réalisation des vidanges et de l'entretien courant. Vous devez avoir une expérience significative en atelier de mécanique. Si vous souhaitez voir l'offre plus en détail, sachez en tout cas que c'est une offre intérimaire de 3 mois, 35 heures semaine. Et pour voir l'offre en détail, c'est sur le site France Travail avec le numéro 213 JBQZ. Je répète, 213 JBQZ. Nous continuons ces offres d'emploi sur Lacaune. On cherche un ouvrier agroalimentaire, homme ou femme. Vous serez chargé de préparer la viande, de saler et d'assaisonner les différents produits. Vous devrez également surveiller les étapes de séchage et veiller à la bonne conservation des produits en chambre froide. Vous participerez ensuite à l'emballage et à l'étiquetage des produits. C'est un CDI 35 heures et le numéro de l'offre est le 212 RRPX. Je répète, 212 RRPX.
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1: Aujourd'hui sur CFM Lacaune, eh bien nous parlons de la rentrée encore en ce mois de septembre. Et c'est bien sûr la MJC de Lacaune qui fait sa rentrée. La rentrée aura lieu la semaine du 14 septembre pour quasiment toutes les activités. Pour nous en parler, nous sommes avec Isabelle Fage et Mathieu Boitel. Bonjour tous les deux.
2: Bonjour.
1: Alors on vous sent en forme pour cette rentrée. Peut-être un petit mot sur la santé de la MJC. Comment s'est passée l'année 2025-2026 avant d'entamer la 2026-2027 déjà? Ça me fait un peu mal de le dire. Alors Isabelle.
3: Alors la saison s'est super bien passée. Nous avons eu 177 adhérents. Avec de nombreuses activités, avec les beaux-arts, la boxe, la danse contemporaine, la danse rock, le pilates, le tai chi, théâtre et yoga. Voilà, c'est une activité qui a vraiment bien tourné. Il y a eu une nouveauté cet été, c'est que nous avons fait du yoga et du tai chi en plein air.
1: Et avec ce temps, je suppose qu'il n'y a pas eu trop d'annulations.
3: Non, il n'y a pas eu d'annulations. Ça a été même peut-être le contraire. Parce que comme il a fait très chaud, il y a eu des fois où on a eu des interdictions pour le faire dehors. Il y a eu deux fois où il a fallu le faire dedans à cause des températures trop élevées. Mais sinon, les gens ont très, très bien répondu.
1: Alors on continue à jeter un petit coup d'œil dans le rétro. Il y avait une nouveauté l'année dernière, c'était la danse rock qui est arrivée. Et puis le théâtre aussi, c'était une fois par mois avec une restitution en fin d'année. D'ailleurs, qui a donné lieu aussi à l'envie pour la communauté de communes et la commune de Lacaune de reprendre un petit peu un festival de théâtre amateur. Alors est-ce que du coup, est-ce que tout s'est bien passé? Est-ce que la représentation finale s'est bien passée? Et puis qu'est-ce qu'on peut dire sur ces deux activités, donc danse rock et théâtre?
4: Oui, enfin la représentation s'est très bien passée. Alors on a eu un petit peu au niveau des personnes qui ont pratiqué le rock notamment, où on s'est préparé beaucoup à l'avance, plusieurs mois, et c'est vrai que c'est remonté comme quelque chose d'assez assez contraignant. En fait, il aurait fallu le faire différemment. Donc ça, on en a pris compte. On en a discuté aussi avec Alain, notre bénévole.
1: Alain Faré, donc, qui s'occupe de la danse rock.
4: Exactement, oui, tout à fait. Et donc, pour l'année qui arrive, pour la saison, là, on devrait modifier un peu ce fonctionnement-là. Et on verra aussi, par rapport à la représentation, s'il y en a qui veulent le faire ou pas. Ça dépendra des choix de chacun. On laisse libre. On force pas du tout la représentation, parce qu'il faut que ça reste un moment convivial. Concernant le théâtre, en cours d'année, moi j'en faisais partie, et du rock et du théâtre, et finalement on s'est rendu compte que c'était 2 heures, je crois, Isabelle, c'est ça à la base?
3: Oui.
4: 2 heures de théâtre, une fois par mois.
3: 2 heures de théâtre par mois, ouais.
4: Voilà, et c'était pas assez. Voilà, on arrivait vite au bout des 2 heures et on sentait l'engouement de vouloir en faire davantage. Donc, on a décidé d'augmenter 1 heure de plus à partir de janvier, donc 2026. Et donc, on a fait 3 heures de théâtre une fois par mois jusqu'à la représentation. Et pareil, la représentation, en tout cas pour ma part, s'est passée vraiment très rapidement. Donc, on a senti qu'on était très, très dans l'élan et on avait vraiment envie de ça. Le public s'est bien amusé aussi, on a eu que des bons retours. Donc, le théâtre a vraiment eu le vent en poupe, on va dire ça comme ça.
1: Et c'est pour ça qu'il revient. Tant on va parler du théâtre, parce que d'ailleurs c'est l'activité qui commencera le plus tard, entre guillemets, puisque la première séance, la première date, ce sera un lundi, ce sera le 21 septembre. Donc le théâtre, ce sera à 19h30 tous les lundis. Est-ce que ça reste à l'Octave?
3: Oui. Pas tous les lundis, attention.
1: Ah
3: non.
1: Ça reste une fois par mois, quand même?
3: Ça restera 2 fois par mois. Il y aura des dates aléatoires qui seront annoncées au cours. Ça dépend des disponibilités de l'Octave, en fait. Mmh. Mais ça ne peut pas être tous les lundis.
1: D'accord.
3: C'est, je vais dire, un lundi sur deux, un lundi sur trois, ça dépend.
4: Oui,
3: voilà.
1: Bon, on va à la première date et après on aura les autres dates.
3: Exactement. Excusez-moi.
1: Bon, j'avais pas cette petite info, j'avais envie que le théâtre, ça soit toutes les semaines.
3: On aimerait bien, mais...
1: Mais du coup, alors en plus, puisque Mathieu, tu fais partie du théâtre, eh ben du coup c'est quelque chose quand même qui vous a donné envie. Est-ce que vous êtes nombreux au théâtre? Parce que on sait que c'est quand même une discipline où forcément il y a un rendu final. C'est pas toujours évident de jouer devant les gens qu'on connaît.
4: Eh bien, la première séance qui a été faite en 2025, je crois qu'ils étaient 3 personnes. Et ensuite, les séances futures, je pense qu'au niveau de la communication, ça s'est un peu développé. Et on a fini, je crois, on était 11 ou 12.
3: 12.
1: D'accord, donc une belle troupe, j'ai envie de dire.
4: Oui, tout à fait. Et en sachant que le maximum que Canel peut accueillir, c'est 15 personnes. Donc, on est plutôt bien. Donc, on espère, là, cette année, que les 15 personnes y seront pour avoir un groupe vraiment... au top et puis qu'on continue à avancer. Donc ça, on a hâte que les gens viennent.
1: Donc je vois que c'est pour les ados, les adultes. Donc le premier lundi, ce sera le 21 septembre, 19h30. Et ensuite, eh bien, finalement, le groupe s'organise pour faire les différents cours, ateliers. Donc on a parlé du théâtre. On va parler aussi, on le disait, il y a une autre représentation, c'est celle de danse et finalement la restitution de l'année de la MJC. Alors danse, on a parlé de la danse rock, mais il y a aussi de la danse contemporaine. Je ne sais pas lequel des deux veut nous en parler. Donc là, la reprise des cours, ce sera la semaine du 14 septembre.
3: Tout à fait, ça sera le vendredi de la semaine du 14.
1: J'ai pour la danse contemporaine.
3: Danse contemporaine. Il y a une nouveauté, ça se fera au dojo, à la salle de Bel Air. En fait, la mairie de Lacône, on a monté un projet avec eux pour avoir un vrai plancher de danse. Et ce plancher de danse va être installé la semaine du 5 octobre. Donc ça va être vraiment très très bien pour ceux qui pratiquent la danse d'avoir un vrai plancher.
1: Et alors la danse, on le rappelle souvent dans cette image-là que c'est pour les enfants. Eh ben non, à Lacône, il y a un cours enfant, il y a un cours
3: adulte.
1: Ado-adulte, voilà.
3: Ouais, ado-adulte parce que tout à fait, il y a des enfants qui sont très matures, qui ont déjà fait de la danse, qui peuvent intégrer le groupe des adultes, qui peuvent avoir 13-14 ans et être déjà dans les adultes.
1: D'accord, ouais. Donc on n'hésite pas, c'est Lisa Kovac qui donne ses cours de danse
3: tout
1: contemporaine. Juste, on va rappeler quand même les cours de danse rock, ça sera les mercredis. Cette fois-ci de 18h à 19h pour la salle, mais c'est aussi au dojo.
3: Au dojo.
1: On a le plancher, on en profite.
3: On aura le plancher, enfin, on va commencer sans plancher et on l'aura à partir de mi-octobre.
1: Voilà. Donc vraiment, ça c'est un plus, c'est un plus vraiment. Alors on fait un point avant de continuer.
3: Je me permets de dire que le rock, ça commencera le 23, le mercredi 23.
4: Et il y aura sûrement deux horaires, 18h-19h, 19h-20h. En fait, il y aura sûrement un groupe débutant et un groupe...
1: un peu plus confirmé.
3: Exactement. Oui, pour ceux qui ont déjà fait de la danse l'année dernière, de ne pas reprendre les béabas.
1: Je comprends. Donc, la danse rock, ça arrivera la semaine d'après, donc la semaine autour du 20, pour le mercredi 23, c'est ça?
4: C'est ça, c'est
1: parfait. Alors, avant de continuer, il y a d'autres activités, on fait un petit... une petite pause dans ce programme pour rappeler comment on fait pour adhérer à la MJC. Est-ce que si on fait plusieurs cours, on a plusieurs adhésions? Enfin, comment ça se passe un petit peu au niveau financier? Est-ce qu'il y a des aides? Par exemple, je pense aux chéquiers collégiens qui sont arrivés dans les cartables. Est-ce qu'ils peuvent être pris par la MJC?
3: Oui, les chéquiers collégiens peuvent être pris. Il y a des facilités de paiement. On propose souvent des paiements en 3 fois. Il y a une réduction à partir des troisième cours, enfin cours, activité. Voilà. On essaye de faire au mieux au niveau des tarifs. En moyenne, les activités sont à 210 euros à l'année et 14 euros d'adhésion pour adultes et 9 euros pour les enfants.
1: D'accord, donc ça c'est bien à le savoir et donc on ne repaye pas bien sûr une adhésion si on fait plusieurs cours.
4: Oui, non, tout à fait.
1: On le rappelle et on rappelle aussi que finalement ces tarifs permettent à la fois de rémunérer les animateurs des ateliers, les différents animateurs des ateliers et permettent aussi des fois des assurances par exemple, des choses comme ça. C'est important de le dire que finalement c'est pas... l'argent n'est pas reversé directement à la MJC.
4: Oui, tout à fait. Ouais.
1: Enfin, je ne sais pas comment dire ça.
4: Il y a le fonctionnement de la MJC, il y a plein d'acteurs derrière qui...
3: De toute façon, les assurances, les adhésions à la fédération, il y a plein d'autres choses. Je voudrais rajouter quelque chose, c'est qu'il y aura une réduction de 20% pour toutes les inscriptions pour les moins de 18 ans avant le 27 octobre.
1: D'accord.
3: Donc. Toutes les inscriptions avant le 27 octobre, il y aura 20% de réduction pour les moins de 18 ans. Ça, c'est important. Oui, pour essayer de faire un... Voilà.
1: Venir le plus de jeunes possible.
3: Voilà. Hormis les stages qui ne comptent pas, puisque les stages, c'est un petit peu particulier. On essaye de faire des prix très raisonnables et là, il n'y a pas de réduction possible.
1: Ok, ça marche. Alors, on continue parce qu'il y a beaucoup d'autres activités. Donc, je vois, et il y en a beaucoup qui sont le lundi. Alors, on va commencer par le début de la semaine et on va commencer, j'allais dire tôt le matin, pas si tôt que ça, mais quand même 9h15, c'est pas mal. C'est le Pilate qui commence la semaine à la MJC et qui commencera le lundi 14 septembre. Alors, le Pilate, c'est toujours avec Lisa Kovac. Donc, je me tourne vers Mathieu, c'est ça?
4: Oui.
1: Je vous vois, vous vous donnez la main, c'est pour ça. Alors, Mathieu.
4: Oui, non, mais tout à fait. Le Pilate donc, va reprendre à 9h15. Donc, avec Lisa qui continue à assurer alors, plusieurs activités, puisqu'elle fait le Pilate et aussi la danse contemporaine du vendredi. Donc, on aura le Pilate pour commencer. Ensuite, le yoga. Il me semble, si je c'est me trompe.
3: Non, voilà. Le tai chi.
1: Ah, le tai chi à 10h45.
4: Ouais. Le tai chi, pardon.
3: Et tout ça au centre de bien-être.
4: Oui.
1: D'accord.
3: À la salle en dessous du centre de bien-être.
4: Exactement. Là où ça va être différent, c'est que le vendredi, le Pilate avait lieu au centre de bien-être et aura lieu du coup au dojo, à la salle de Bel Air, pour éviter à Lisa de bouger entre le centre de bien-être et puis le dojo, puisqu'elle va y pratiquer la danse.
1: Donc pour voilà entre la danse et le Pilate.
4: Ouais,
1: donc Pilate, tai chi et
4: Pilate,
1: yoga.
4: Tai chi, yoga.
3: Je voudrais préciser quelque chose, c'est que sur le cours du Pilate du lundi matin, nous avons pas mal de messieurs.
1: Oui.
3: nous avons 6 messieurs qui viennent au cours.
1: Donc ça c'est important de le dire aussi.
3: Mais oui, parce que souvent c'est
1: on se considère pour les femmes.
3: Exactement. Ouais. Eh ben pas du tout. Nous avons plein de messieurs qui adhèrent et j'en ai encore un nouveau qui s'est inscrit il y a pas longtemps en disant ah mais il y a un tel. Ah ben je vais venir. Ils osent maintenant. Ils osent. Voilà.
1: Donc n'hésitez pas à oser, pareil pour le tai chi, pareil pour le yoga. Alors juste le yoga et le tai chi, ça sera Stéphane Collège, le professeur, puisqu'en fait, voilà, on les cite tous, on le cite
4: tout
1: aussi, avec un yoga à la fois santé et un yoga un petit peu plus dynamique.
3: C'est ça, le yoga du lundi 14h, c'est un yoga qui est vraiment que je conseille beaucoup pour les personnes qui ont parfois des problèmes de mobilité. Et il utilise une chaise pour pratiquer ce yoga plutôt que d'être toujours au sol où des fois les postures sont beaucoup plus difficiles. Ce qui n'empêche que personnellement j'ai essayé ce yoga pour voir ce que ça donnait et c'est pas parce que c'est sur chaise que ça ne tire pas et qu'on ne travaille pas. Hein. Voilà.
1: Donc on peut quand même travailler avec le yoga santé.
3: Tout à fait.
1: Donc on n'hésite pas et puis on va terminer par une... Ah non, mais il y a deux choses, alors pardon, pas tout à fait une nouveauté. On va continuer avec Stéphane Collège puisqu'on l'a sous la main. Il y a aussi la boxe française Savate qui revient avec un cours qui s'ouvre aussi pour les ados, c'est ça? Non, pas du
4: ados
1: tout.
4: Ados adultes.
3: Alors les enfants... Il en prend très peu parce que c'est une autre méthode
1: d'apprentissage.
3: Mmh. Tout à fait. Donc, souvent, ces enfants-là viennent avec leurs parents, ce qui est bien aussi une activité
1: familiale.
3: Mmh. Et après, c'est lui qui décide si l'enfant peut intégrer le groupe, s'il n'y a pas l'adulte référent.
1: Ok, voilà. Donc ado-adulte le mardi 18h et donc un autre cours ado-adulte, en fait c'est un autre cours qui s'est ouvert, c'est ça. Vendredi à 18h.
4: Exactement.
1: Et le tout se passe au gymnase Victor Hugo, c'est derrière l'école là.
3: Tout à fait.
1: Et puis on termine par la nouveauté de l'année, alors c'est Beaux-Arts Modelage, puisqu'en fait il va y avoir des stages en plus, c'est ça, ou il va y avoir une activité qui aura lieu tout le temps? Expliquez-moi, pas toutes les infos, alors je vous lance le bébé.
4: Alors en fait c'est parti d'un questionnaire qu'on a lancé au mois de mars, mars-avril, on a lancé un questionnaire pour savoir un peu voilà, quelle était la tendance au niveau des enfants, qu'est-ce qu'ils attendaient en termes d'activité, qu'est-ce que les parents souhaiteraient, etc., etc. Et ce qu'il en est ressorti, c'est que beaucoup le côté, en tout cas nature ou utilisation des mains, était ressorti. Donc on a cherché des intervenants qui pourraient aller dans ce sens-là, notamment Isabelle Ognon qui a fait le travail de son côté et qui a rencontré donc Sylvie Cross qui est ancienne directrice d'école et qui aujourd'hui fait de l'argile donc cuite. On n'utilise pas poterie pour pas que ça fasse vieillot,
1: mais ça reste de la poterie.
4: Ça reste un peu de la poterie.
1: Moi j'aime bien le terme poterie.
4: Ce qui est bien, c'est que cette activité est destinée aux enfants. Aux enfants de 7 à 11 ans. Donc, c'est sous forme de stage. C'est un stage en 5 séances qui va démarrer là le 16 septembre. Donc, tous les mercredis, pendant 5 mercredis, de 10h à midi.
3: À
4: la salle de dessin. Voilà,
3: derrière la salle des associations.
1: D'accord, ok. Alors, je ne la connaissais pas, cette salle-là. Donc, maison des associations.
4: Je crois qu'à côté, il y a les Restos du Cœur, non ?
3: À côté des Restos du Cœur.
1: Ah, ok. Donc, juste à côté des Restos du Cœur, juste à côté de la radio.
4: Voilà, exactement. Et donc, ce stage, s'il fonctionne, pourrait être amené à se réaliser à nouveau. On verra.
3: S'il y a beaucoup de demandes tout le long de l'année pour être refait. En fait, c'est exactement. Un essai. Puisqu'il y a un nombre limité d'enfants, pour que ce soit facile à travailler, il ne faut pas qu'il y ait 20 enfants, ce n'est pas possible. Donc s'il y a beaucoup de demandes, ce stage-là sera renouvelé.
4: Ouais. Et on attire vraiment l'attention sur le fait que ce stage va permettre aux enfants, enfin en tout cas il y a vraiment cette vocation de permettre à l'enfant de gagner soit en confiance en lui, le fait d'accentuer aussi la créativité, c'est important de nos jours avec tout ce qu'on voit sur la technologie, etc., de revenir à quelque chose de plus manuel pour permettre aussi de regoûter un peu à la sensation qu'on peut avoir à utiliser les mains, stimuler voilà la représentation spatiale en créant un objet, améliorer la perception sensorielle ou développer encore la motricité fine, enfin voilà, il y a tout un ensemble de capacités aussi qui est très importante pour les enfants, donc c'est important d'en prendre conscience.
1: Eh ben, est-ce qu'on a oublié quelque chose ?
4: Moi, je tiens juste à préciser par rapport aux 99 euros, ça peut paraître peut-être un peu élevé, mais si on le ramène à l'heure, ça fait 9,90 de l'heure, puisqu'il y a quand même 10 heures de séance, et dedans, l'adhésion est comprise aussi. Par D'accord. rapport au règlement intérieur, etc.
3: Voilà. L'adhésion est comprise, le matériel est compris. Il faut savoir qu'une fois que le

0: joindre alors directement par mail à mjclacone@gmail.com. Est-ce qu'il y a un numéro aussi pour vous joindre, ou est-ce que finalement on contacte un petit peu aussi chaque responsable? Où c'est qu'on trouve les flyers que j'ai sous la main finalement?
1: Eh bien, la distribution va commencer à partir de demain. Il va y en avoir dans les commerces, à l'office de tourisme, à la mairie, dans les supermarchés, voilà.
0: Donc on l'aura compris, on retrouve tous les fascicules un petit peu partout dans Lacone, on le trouve très facilement sur votre page Facebook MJC Lacone. Peut-être avant de se quitter aussi, la MJC reste une association et les associations, elles ont besoin de moyens, mais aussi bien sûr de moyens financiers, mais humains. Alors, est-ce que c'est le cas à la MJC ?
2: Oui, bien sûr, tout à fait. Je pense que comme toute association, à mon avis, effectivement, on est toujours en recherche de bénévoles, de personnes qui souhaitent s'impliquer. Alors, ça peut être une heure, deux heures, par-ci, par-là. Ce qui est important, c'est, je pense, de se sentir engagé. Nous, en tout cas, on va tout faire et on essaye de tout faire pour ça. Maintenant, ça reste quelque chose, en tout cas, de... parfois de difficile en fonction de ce qu'on fait à côté, par rapport au métier, par rapport
1: au temps de libre qu'on a.
2: Oui, simplement. Voilà, tout à fait. Donc en recherche de bénévoles, bien évidemment, si les gens se sentent appelés à rejoindre la MJC Lacone, ce sera avec grand plaisir qu'on les accueillera et puis qu'on fera en sorte de pouvoir avancer ensemble vers un but commun. Et la MJC, c'est...
1: Oui, et les nouvelles personnes peuvent aussi donner des envies, nous dire « Ah ben, vous n'avez pas pensé à ça, est-ce qu'on pourrait créer telle et telle activité ?» Voilà, des idées nouvelles, c'est ça surtout aussi.
0: Et tout ça dans la bonne ambiance, parce que vous ne le voyez pas, mais moi je les vois hors micro aussi. Ça a l'air quand même d'être très sympathique, donc n'hésitez pas.
1: Ça l'est.
0: On le rappelle et on aime le rappeler sur CFM Lacone, les associations, s'il n'y en a pas, nos petites campagnes, nos petits territoires, ils ne vivent pas facilement. C'est grâce
2: à
0: ça aussi que c'est très agréable. Donc merci à vous.
2: Merci beaucoup.
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4: Bonsoir à tous. Rien ne peut nous intimider. Jean-Noël Barrot a pris la parole en marge d'un sommet sur l'Arctique en Finlande pour dénoncer cette attaque russe en Ukraine. Un train pris pour cible hier tout près de la frontière polonaise. Le ministre des Affaires étrangères assure qu'elle ne fait que renforcer l'unité européenne. La police de Carcassonne à nouveau dans la tourmente alors que 4 policiers ont récemment été suspendus pour avoir tenu des propos racistes, sexistes et homophobes. Une nouvelle vidéo révèle des violences commises par un agent filmé le 21 juin dernier en marge de la fête de la musique. On y voit un policier jeter un homme au sol. Une enquête est en cours. Une nouvelle version de la loi visant à interdire les réseaux sociaux aux moins de 15 ans. Un texte a été soumis aujourd'hui à la Commission européenne. Un mois après la censure de cette mesure par le Conseil constitutionnel, le gouvernement espère qu'elle est désormais conforme au droit européen. Emmanuel Macron souhaite faire appliquer l'interdiction des réseaux sociaux pour les moins de 15 ans avant la fin de son mandat au printemps. Journée de mobilisation demain à Paris. Premier rendez-vous donné à 11h30 sur les Champs-Élysées par le syndicat Alliance Police Nationale. Il demande une hausse des effectifs. À 12h30, le secteur de l'enseignement supérieur et de la recherche sera lui place Jussieu pour dénoncer les coupes budgétaires. Puis à 19h30, plusieurs secteurs, dont les pompiers et les infirmières, seront devant le ministère de l'Économie. Ils réclament des moyens face au dérèglement climatique. Une sécheresse inédite pour la période. Bilan de Météo France à la mi-septembre. Les précipitations ces dernières semaines ont été très faibles, d'autant que les fortes chaleurs ont fait leur retour aujourd'hui, jusqu'à 36 degrés observés en Languedoc-Roussillon. Demain, on sera à nouveau au-dessus des normales de saison, plus de 30 degrés annoncés sur la plupart du territoire. Et puis le chantier du siècle débute aujourd'hui à Saint-Nazaire. À l'occasion de ses 130 ans, le Bélème va faire peau neuve. 7 mois de travaux pour entièrement rénover le fameux trois-mâts. Sa coque en acier s'est usée au fil des années et sa structure doit également être renforcée pour lui permettre de continuer à naviguer. Bonne soirée à tous.
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0: Bonsoir à tous, 19h, merci d'être sur CFM Lacon.
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0: Olivier Frey, c'est avec nous pour parler de sport. Bonsoir Olivier.
2: Bonsoir à tous, fin de la 6e journée de Ligue 2, les classements mondiaux de tennis évoluent et le crunch pour finir en beauté le prochain tournoi des 6 nations féminins, c'est l'actu sport du jour. Le foot, dernier match de la 6e journée de Ligue 2 ce soir, le Red Star reçoit Metz, deux clubs qui s'affrontent pour une place sur le podium. Le foot encore, Paris Brunner risque une suspension. D'après l'équipe, l'attaquant allemand de l'AS Monaco est traduit devant l'organe disciplinaire de la Ligue de football professionnel par le Conseil national de l'éthique pour sa célébration polémique d'un but samedi à Strasbourg. Il avait mimé un égorgement. Les Monégasques avaient arraché le nul 1-1 sur la pelouse de la Méno. Le tennis, les nouveaux classements mondiaux après l'US Open remporté hier par Alexander Zverev. L'Allemand conforte sa deuxième place et se rapproche même du leader, Yannick Sinner. L'Italien pourrait être détrôné d'ici la fin de la saison. Carlos Alcaraz est toujours troisième. Quant à Arthur Fils, le numéro 1 français pointe à la 11e place. Chez les femmes, la Kazakh Elena Rybakina est la nouvelle numéro 1 mondiale. Elle prend la place de la Biélorusse Arina Sabalenka, qu'elle a battue samedi en finale de l'US Open. Du côté des Françaises, Diane Parry est désormais 30e, le meilleur classement depuis le début de sa carrière. Et cette nuit, la Française Carole Monnet est opposée à l'Américaine Sloane Stephens et Elsa Jacquemot défie elle la Russe Lyudmila Samsonova, tête de série numéro 8, lors du premier tour du tournoi mexicain WTA 500 de Guadalajara. Le rugby, on connaît le calendrier du tournoi des 6 nations féminins 2027. Et comme en 2023 et 2025, les Bleus iront affronter l'Angleterre à Twickenham lors de la dernière journée, le 15 mai. Les Françaises débuteront le tournoi par un déplacement en Italie le 10 avril, avant de se rendre en Irlande, puis de recevoir l'Écosse et le Pays de Galles. Un mot de cyclisme, Jordan Gégat participera au championnat du monde, le 10e des deux derniers Tours de France, rejoint la sélection tricolore. Après le forfait de Louis Barré sur blessure, la course en ligne aura lieu le 27 septembre prochain à Montréal, sur le même circuit où Paul Sexas a pris la deuxième place hier, battu par le Mexicain Isaac Del Toro. Bonne soirée.
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C'était bien sûr Queen pour débuter bien ce début de soirée sur CFM Laconne. Une petite idée de sortie pour celles et ceux qui aiment bien chiner. Rendez-vous ce dimanche 20 septembre au centre du village de Murat-sur-Vèbre avec l'association Les Gay Rêveurs qui vous propose un vide-grenier avec le vide-grenier tout au long de la journée de 9h à 18h. Et puis à 9h, un petit déjeuner aux œufs Tindelou. Ça, c'est pour bien se mettre en jambes. N'hésitez pas, si vous voulez vous inscrire encore pour le vide-grenier, vous pouvez le faire auprès des Gay Rêveurs. Donc lesgayrêveurs@gmail.com ou en les contactant 06 75 05 02 69 06 75 05 02 69.

Très belle soirée à l'écoute de CFM Lacone. L'Octave Culture en Haut-Languedoc accueille le collectif Rizart pour son lancement de saison. Ce sera donc le jeudi 17 septembre du côté donc de l'Octave à Lacone. Ce projet est la rencontre de quatre voix singulières qui choisissent de marcher ensemble sur un fil commun, celui du lien invisible, de cette vibration subtile qui relie le corps, les êtres, les matières et les mondes. Et à cette occasion, l'exposition réunira des tableaux d'Andrea Galindo Sanchez, paysage intérieur où se mêlent émotions brutes, instincts et besoin de communion. Donc vous pouvez voir l'exposition La Connexion Vitale jusqu'au 19 septembre dans le hall du pôle culturel à Lacone.

Bye bye d'Héloïse sur CFM Lacon. L'espace de vie sociale L'Arc-en-Ciel, votre espace de vie sociale intercommunale, vous attend mercredi 16 septembre à 15h30 au parc de jeux de Murat. Rendez-vous pour une rando poussette et des jeux en tout genre. C'est gratuit, ouvert à tous. Si vous voulez des renseignements, vous pouvez contacter Marjolaine Roussouli, la responsable de l'EVS, au 07 52 05 44 30. 07 52 05 44 30.

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1: Bonsoir à tous, il est 20h, c'est Elsa Ruau pour votre actualité. Bonsoir Elsa.
2: Bonsoir à toutes et tous. Le retour d'Oasis en France, c'est officiel. Les frères Gallagher annoncent une nouvelle tournée mondiale pour 2027 et elle passera par Paris avec deux concerts au Stade de France les 23 et 24 juillet. L'inscription à la billetterie vient d'être lancée en ligne. C'est jusqu'à jeudi avant un tirage au sort pour pouvoir ensuite acheter ses places. Après s'être reformé en 2025, Oasis sera donc de retour pour 38 dates au total en Europe et aux États-Unis. Dans l'actu également, l'IGPN saisie par le parquet de Carcassonne. La police des polices va enquêter après la diffusion d'une vidéo. On y voit un policier projeté violemment par terre à un sans domicile fixe. C'était le 21 juin dernier et la victime de 29 ans était décédée 12 jours plus tard sans qu'un lien ne puisse être établi avec cette chute. Une nouvelle affaire pour la police de Carcassonne, déjà mise en cause pour des propos racistes. 4 policiers municipaux avaient été suspendus la semaine dernière. Plus de 35 degrés à Nîmes, à Perpignan ou encore à Mont-de-Marsan cet après-midi. Nouvel épisode de chaleur en ce début de semaine sur le sud du pays et ce n'est pas fini. Demain, on attend localement des températures de plus de 10 degrés supérieures au normal de saison avant une baisse sensible à partir de mercredi. Demain, 3 départements seront aussi en risque élevé d'incendie, le Gers, la Haute-Garonne et l'Aude. L'appel de Donald Trump à l'Ukraine et à la Russie, le président américain assure avoir obtenu l'arrêt des frappes sur les infrastructures énergétiques dans les deux pays. Sur son réseau social, il assure que la hausse des prix mondiaux du diesel est principalement due à la guerre russo-ukrainienne et non à l'Iran. Et suite à la frappe russe qui a visé un train ukrainien hier près de la frontière polonaise, le ministre français des Affaires étrangères a réagi aujourd'hui depuis la Finlande. Inacceptable pour Jean-Noël Barrot qui affirme que cela démontre la fébrilité de Vladimir Poutine. En fin du foot ce soir avec le Red Star 9e qui reçoit Metz en clôture de la 6e journée de Ligue 2. Coup d'envoi 20h45, les Messins, eux, sont 5e au classement. Bon début de soirée.
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1: Barbara Pravi, le jour se lève. Il est 20h17 sur CFM Lacône. On parle du premier spectacle jeune public qui sera donné pour la saison culturelle du Haut-Languedoc. C'est à Watanga que vous pourrez voir mercredi 16 septembre. Rendez-vous à 10h30 à la salle de l'Octave pour ce spectacle gratuit. Par contre, il faut réserver directement sur le site de la communauté de communes. Alors, c'est un spectacle de la compagnie éphémère à partir de 5 ans à Watanga qui met en scène et en mots deux personnages perdus dans un univers hostile au milieu d'une sorte de décharge, no man's land jonché de vieux objets inutiles qui en apparence ne servent plus à rien. Ces deux personnages proches de l'univers de Beckett attendent on ne sait qui, on ne sait quoi, jusqu'au jour où arrive d'on ne sait où à Watanga, personnage enfantin qui apporte un nouveau regard, une autre vie possible à partir de ce bric-à-brac. Donc c'est à découvrir mercredi, salle de l'Octave.

Merci d'être avec nous sur CFM Lacaune. N'oubliez pas, ce week-end, c'est la 11e édition du Salon de la Miniature. Et le Salon de la Miniature reprend ses quartiers à la salle de Bel Air à Lacaune. Vous allez pouvoir profiter durant deux jours de beaucoup d'exposants, que vous soyez curieux, amateurs de modèles réduits. C'est l'endroit où il faudra être. C'est ouvert donc toute la journée sur les deux jours. Et on aura la possibilité de jouer avec un circuit électrique. Donc le Salon de la Miniature, c'est samedi et dimanche à Lacaune.

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Dans quelques minutes à 21h, vos offres d'emploi. Il sera question aussi de météo. Et on retrouvera une partie de l'équipe de la MJC de la Côte qui vient nous parler de la saison 2026-2027. C'est à écouter d'ici quelques minutes. En attendant, dis-moi encore que tu m'aimes, Gaëtan Roussel. Très belle soirée à vous.

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2: Du soleil est attendu encore demain sur les monts de Lacaune et la montagne du Languedoc. Un beau soleil, des températures qui continuent de grimper. 14 degrés attendus en matinée à la Salvetat. Nous attendons 30 degrés l'après-midi à Moulamage avec le vent de nord-ouest qui devrait se lever et souffler à une quinzaine de kilomètres heure. Dans la nuit de mardi à mercredi, peut-être quelques averses. Averses qui seront encore présentes en matinée mercredi, mais qui devraient cesser en cours de matinée pour laisser place à un beau soleil. Les températures pour mercredi matin sont de 13 degrés du côté de Saint-Salvi de Carcavès. Ce sera 22 degrés l'après-midi à Lacaune. Retour d'un plein soleil pour la journée de jeudi avec des températures comprises entre 9 et 21 degrés.
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9: Oxygène Intérim vous présente la rubrique emploi et vous souhaite une bonne journée.
2: Nous débutons ces offres d'emploi à Lacaune et Brassac puisque l'on recherche un mécanicien expérimenté, homme ou femme. C'est donc pour un mécanicien, on recherche un mécanicien à Lacaune et un mécanicien à Brassac pour le remplacement et le montage de pneumatiques, la réalisation des distributions, l'intervention sur les systèmes de freinage, la réalisation des vidanges et de l'entretien courant. Vous devez avoir une expérience significative en atelier de mécanique. Si vous souhaitez voir l'offre plus en détail, sachez en tout cas que c'est une offre intérimaire de 3 mois, 35 heures semaine. Et pour voir l'offre en détail, c'est sur le site France Travail avec le numéro 213 JBQZ. Je répète, 213 JBQZ. Nous continuons ces offres d'emploi sur Lacaune où on cherche un ouvrier agroalimentaire, homme ou femme. Vous serez chargé de préparer la viande, de saler et d'assaisonner les différents produits. Vous devrez également surveiller les étapes de séchage et veiller à la bonne conservation des produits en chambre froide. Vous participerez ensuite à l'emballage et à l'étiquetage des produits. C'est un CDI 35 heures et le numéro de l'offre est le 212 RRPX. Je répète, 212 RRPX.
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1: Aujourd'hui sur CFM Lacaune, eh bien nous parlons de la rentrée encore en ce mois de septembre. Et c'est bien sûr la MJC de Lacaune qui fait sa rentrée. La rentrée aura lieu la semaine du 14 septembre pour quasiment toutes les activités. Pour nous en parler, nous sommes avec Isabelle Fage et Mathieu Boitel. Bonjour tous les deux.
2: Bonjour.
1: Alors on vous sent en forme pour cette rentrée. Peut-être un petit mot sur la santé de la MJC. Comment s'est passée l'année 2025-2026 avant d'entamer la 2026-2027 déjà? Ça me fait un peu mal de le dire. Alors Isabelle.
3: Alors la saison s'est super bien passée. Nous avons eu 177 adhérents. Avec de nombreuses activités, avec les beaux-arts, la boxe, la danse contemporaine, la danse rock, le pilates, le tai chi, théâtre et yoga. Voilà, c'est une activité qui a vraiment bien tourné. Il y a eu une nouveauté cet été, c'est que nous avons fait du yoga et du tai chi en plein air.
1: Et avec ce temps, je suppose qu'il n'y a pas eu trop d'annulations.
3: Non, il n'y a pas eu d'annulations. Ça a été même peut-être le contraire. Parce que comme il a fait très chaud, il y a eu des fois où on a eu des interdictions pour le faire dehors. Il y a eu deux fois où il a fallu le faire dedans à cause des températures trop élevées. Mais sinon, les gens ont très, très bien répondu.
1: Alors on continue à jeter un petit coup d'œil dans le rétro. Il y avait une nouveauté l'année dernière, c'était la danse rock qui est arrivée. Et puis le théâtre aussi, c'était une fois par mois avec une restitution en fin d'année. D'ailleurs, qui a donné lieu aussi à l'envie pour la communauté de communes et la commune de Lacaune de reprendre un petit peu un festival de théâtre amateur. Alors est-ce que du coup, est-ce que tout s'est bien passé? Est-ce que la représentation finale s'est bien passée? Et puis qu'est-ce qu'on peut dire sur ces deux activités, donc danse rock et théâtre?
4: Oui, enfin la représentation s'est très bien passée. Alors on a eu un petit peu au niveau des personnes qui ont pratiqué le rock notamment, où on s'est préparé beaucoup à l'avance, plusieurs mois, et c'est vrai que c'est remonté comme quelque chose d'assez assez contraignant. En fait, il aurait fallu le faire différemment. Donc ça, on en a pris compte. On en a discuté aussi avec Alain, notre bénévole.
1: Alain Farré, donc, qui s'occupe de la danse rock.
4: Exactement, oui, tout à fait. Et donc, pour l'année qui arrive, pour la saison, là, on devrait modifier un peu ce fonctionnement-là. Et on verra aussi, par rapport à la représentation, s'il y en a qui veulent le faire ou pas. Ça dépendra des choix de chacun. On laisse libre. On force pas du tout la représentation, parce qu'il faut que ça reste un moment convivial. Concernant le théâtre, en cours d'année, moi j'en faisais partie, et du rock et du théâtre, et finalement on s'est rendu compte que c'était 2 heures, je crois, Isabelle, c'est ça à la base?
3: Oui.
4: 2 heures de théâtre, une fois par mois.
3: 2 heures de théâtre par mois, ouais.
4: Voilà, et c'était pas assez. Voilà, on arrivait vite au bout des 2 heures et on sentait l'engouement de vouloir en faire davantage. Donc, on a décidé d'augmenter 1 heure de plus à partir de janvier, donc 2026. Et donc, on a fait 3 heures de théâtre une fois par mois jusqu'à la représentation. Et pareil, la représentation, en tout cas pour ma part, s'est passée vraiment très rapidement. Donc, on a senti qu'on était très, très dans l'élan et on avait vraiment envie de ça. Le public s'est bien amusé aussi, on a eu que des bons retours. Donc, le théâtre a vraiment eu le vent en poupe, on va dire ça comme ça.
1: Et c'est pour ça qu'il revient. On va parler du théâtre, parce que d'ailleurs c'est la l'activité qui commencera le plus tard, entre guillemets, puisque la première séance, la première date, ce sera un lundi, ce sera le 21 septembre. Donc le théâtre, ce sera à 19h30 tous les lundis. Est-ce que ça reste à l'Octave?
3: Pas tous les lundis, attention.
1: Ah
3: non. Non,
1: ça reste une fois par mois, quand même.
3: Ça restera 2 fois par mois. Il y aura des dates aléatoires qui seront annoncées au cours. Ça dépend des disponibilités de l'Octave, en fait. Mais ça peut pas être tous les lundis.
1: D'accord.
3: C'est, je vais dire, un lundi sur deux, un lundi sur trois. Ça dépend.
4: Ouais,
3: voilà.
1: Bon, on va à la première date et après on aura les autres dates.
3: Exactement.
1: Bon, j'avais pas cette petite info. J'avais envie que le théâtre ça soit toutes les semaines.
4: Et on aimerait aimé,
3: bien,
1: mais du coup. Alors, puisque Mathieu, tu fais partie du théâtre, du coup, c'est quelque chose quand même qui vous a donné envie. Est-ce que vous êtes nombreux au théâtre? Parce que on sait que c'est quand même une discipline où forcément il y a un rendu final. C'est pas toujours évident de jouer devant les gens qu'on connaît.
4: Eh bien, la première séance qui a été faite en 2025, je crois qu'ils étaient 3 personnes. Et ensuite, les séances futures, je pense qu'au niveau de la communication, ça s'est un peu développé. Et on a fini, je crois, on était 11 ou 12.
3: 12.
4: Ouais,
3: 12.
1: D'accord, donc une belle troupe, j'ai envie de dire.
4: Oui, tout à fait. Et en sachant que le maximum que Canel peut accueillir, c'est 15 personnes. Donc, on est plutôt bien. Donc, on espère, là, cette année, que les 15 personnes y seront pour avoir un groupe vraiment au top et puis qu'on continue à avancer. Donc ça, on a hâte que les gens viennent.
1: Donc je vois que c'est pour les ados, les adultes. Donc le premier lundi, ce sera le 21 septembre, 19h30. Et ensuite, eh bien, finalement, le groupe s'organise pour faire les différents cours, ateliers. Donc on a parlé du théâtre. On va parler aussi, on le disait, il y a une autre représentation, c'est celle de danse. Et finalement, la restitution de l'année de la MJC. Alors danse, on a parlé de la danse rock, mais il y a aussi de la danse contemporaine. Je ne sais pas lequel des deux veut nous en parler. Donc là, la reprise des cours, ce sera la semaine du 14 septembre.
3: Tout à fait, ça sera le vendredi de la semaine du 14.
1: Pour la danse contemporaine.
3: Danse contemporaine. Il y a une nouveauté, ça se fera au dojo, à la salle de Bel Air. En fait, la mairie de Lacône, on a monté un projet avec eux pour avoir un vrai plancher de danse. Et ce plancher de danse va être installé la semaine du 5 octobre. Donc ça va être vraiment très très bien pour ceux qui pratiquent la danse d'avoir un vrai plancher.
1: Et alors la danse, on le rappelle souvent, on a cette image-là que c'est pour les enfants. Eh bien non, à Lacône, il y a un cours enfant, il y a un cours
3: adulte.
1: Ado-adulte, voilà.
3: Ouais, ado-adulte, parce que tout à fait, il y a des enfants qui sont très matures, qui ont déjà fait de la danse, qui peuvent intégrer le groupe des adultes, qui peuvent avoir 13-14 ans et être déjà dans les adultes.
1: D'accord, ouais. Donc on n'hésite pas, c'est Lisa Kovac qui donne ses cours de danse
3: tout
1: contemporaine. Juste, on va rappeler quand même les cours de danse rock, ça sera les mercredi, cette fois-ci, de 18h à 19h. Pour la salle, c'est aussi au dojo.
3: Au dojo.
1: On a le plancher, on en profite.
3: On aura le plancher. Enfin, on va commencer sans plancher et on l'aura à partir de mi-octobre.
1: Voilà. Donc vraiment, ça c'est un plus, c'est un plus vraiment. Alors on fait un point avant de continuer.
3: Je me permets dire que le rock ça commencera le 23, le mercredi.
1: D'accord.
3: 23.
4: Et il y aura sûrement deux horaires, 18h, 19h, 19h, 20h. En fait, il y aura sûrement un groupe débutant et un groupe...
1: Un peu plus confirmé.
4: Exactement.
3: Oui, pour ceux qui ont déjà fait de la danse l'année dernière, de ne pas reprendre les béabas.
1: Je comprends. Donc, la danse rock, ça arrivera la semaine d'après, donc la semaine autour du 20, pour le mercredi 23, c'est ça?
4: C'est ça,
3: c'est ça.
1: Parfait. Alors, avant de continuer, il y a d'autres activités, on fait une petite pause dans ce programme pour rappeler comment on fait pour adhérer à la MJC. Est-ce que si on fait plusieurs cours, on a plusieurs adhésions? Enfin, comment ça se passe un petit peu au niveau financier? Est-ce qu'il y a des aides? Par exemple, je pense aux chéquiers collégiens qui sont arrivés dans les cartables. Est-ce qu'ils peuvent être pris par la MJC?
3: Oui, les chéquiers collégiens peuvent être pris. Il y a des facilités de paiement. On propose souvent des paiements en 3 fois. Il y a une réduction à partir des troisièmes du troisième cours, enfin cours,
1: activité.
3: Voilà. On essaye de faire au mieux au niveau des tarifs. En moyenne, les activités sont à 210 € à l'année et 14 € d'adhésion pour adultes et 9 € pour les enfants.
1: D'accord, donc ça c'est bien à le savoir et donc on ne repaye pas bien sûr une adhésion si on fait plusieurs cours.
4: Oui, non, tout à fait.
1: On le rappelle et on rappelle aussi que finalement ces tarifs permettent à la fois de rémunérer les animateurs des ateliers, les différents animateurs des ateliers et permettent aussi des fois des assurances par exemple, des choses comme ça. C'est important de le dire que finalement c'est pas... L'argent n'est pas reversé directement à la MJC.
4: Oui, tout à fait. Ouais. Enfin,
1: je ne sais pas comment dire ça.
4: Il y a le fonctionnement de la MJC. Il y a plein d'acteurs derrière qui...
3: De toute façon, les assurances, les adhésions à la fédération, il y a plein d'autres choses. Je voudrais rajouter quelque chose, c'est qu'il y aura une réduction de 20% pour toutes les inscriptions pour les moins de 18 ans avant le 27 octobre.
1: D'accord.
3: Donc. Toutes les inscriptions avant le 27 octobre, il y aura 20% de réduction pour les moins de 18 ans. Ça, c'est important. Oui, pour essayer de faire un... Voilà.
1: Venir le plus de jeunes possible.
3: Voilà. Hormis les stages qui ne comptent pas, puisque les stages, c'est un petit peu particulier. On essaye de faire des prix très raisonnables et là, il n'y a pas de réduction possible.
1: Ok, ça marche. Alors, on continue parce qu'il y a beaucoup d'autres activités. Donc, je vois, et il y en a beaucoup qui sont le lundi. Alors, on va commencer par le début de la semaine et on va commencer, j'allais dire tôt le matin, pas si tôt que ça, mais quand même 9h15, c'est pas mal. C'est le Pilate qui commence la semaine à la MJC et qui commencera le lundi 14 septembre. Alors, le Pilate, c'est toujours avec Lisa Kovac. Donc, je me tourne vers Mathieu, c'est ça?
4: Oui.
1: Je vous vois, vous donnez la main, c'est pour ça. Alors, Mathieu.
4: Oui, non, mais tout à fait. Le Pilate donc, va reprendre à 9h15. Donc, avec Lisa qui continue à assurer alors, plusieurs activités, puisqu'elle fait le Pilate et aussi la danse contemporaine du vendredi. Donc, on aura le Pilate pour commencer. Ensuite, le yoga. Il me semble, si je me trompe.
3: Non, le tai chi.
1: Ah, le tai chi à 10h45.
4: Ouais, ouais. Le tai chi, pardon.
3: Et tout ça au centre de bien-être.
4: Oui.
1: D'accord.
3: À la salle en dessous du centre de bien-être.
4: Exactement. Là où ça va être différent, c'est que le vendredi, le Pilate avait lieu au centre de bien-être et aura lieu du coup au dojo, à la salle de Bel Air, pour éviter, Lisa, de bouger entre le centre de bien-être et puis le dojo, puisqu'elle va y pratiquer la danse.
1: Donc pour voilà entre la danse et le Pilate.
4: Ouais,
1: donc Pilate, tai chi et
4: Pilate,
1: yoga.
4: Tai chi, yoga.
3: Je voudrais préciser quelque chose, c'est que sur le cours du Pilate du lundi matin, nous avons pas mal de messieurs.
1: Oui.
3: nous avons 6 messieurs qui viennent au cours.
1: Donc ça, c'est important de le dire aussi.
3: Oui, parce que souvent, c'est...
1: On considère pour les femmes.
3: Exactement. Voilà. Eh ben, pas du tout. Nous avons plein de messieurs qui adhèrent et j'en ai encore un nouveau qui s'est inscrit il n'y a pas longtemps en disant « Ah, mais il y a un tel. Ah, ben je vais venir. » Ils osent maintenant. Ils osent. Voilà.
1: Donc n'hésitez pas à oser, pareil pour le tai chi, pareil pour le yoga. Alors juste le yoga et le tai chi, ça sera Stéphane Colliège, le professeur, puisqu'en fait voilà, on les cite tous, on le cite
4: tout
1: aussi, avec un yoga à la fois santé et un yoga un petit peu plus dynamique.
3: C'est ça, le yoga du lundi 14h, c'est un yoga qui est vraiment, que je conseille beaucoup pour les personnes qui ont parfois des problèmes de mobilité. Et il utilise une chaise pour pratiquer ce yoga, plutôt que d'être toujours au sol, où des fois les postures sont beaucoup plus difficiles. Ce qui n'empêche que, personnellement, j'ai essayé ce yoga pour voir ce que ça donnait, et c'est pas parce que c'est sur chaise que ça ne tire pas et qu'on ne travaille pas, hein.
1: Voilà. Donc on peut quand même travailler avec le yoga santé.
3: Tout à fait.
1: Donc on n'hésite pas et puis on va terminer par une... Ah non, mais il y a deux choses, alors pardon, pas tout à fait une nouveauté. On va continuer avec Stéphane Colliège puisqu'on l'a sous la main. Il y a aussi la boxe française Savate qui revient avec un cours qui s'ouvre aussi pour les ados, c'est ça? Non, pas du
4: ados
1: tout.
4: Ados adultes.
3: Alors les enfants... Il en prend très peu parce que c'est une autre méthode
1: d'apprentissage.
3: Tout à fait. Donc, ces enfants-là viennent avec leurs parents, ce qui est bien aussi une activité
1: familiale.
3: Et après, c'est lui qui décide si l'enfant peut intégrer le groupe s'il n'y a pas l'adulte référent.
1: Ok, voilà. Donc ado adulte le mardi 18h et donc un autre cours ado adulte, en fait c'est un autre cours qui s'est ouvert, c'est ça. Vendredi à 18h.
4: Exactement.
1: Et le tout se passe au gymnase Victor Hugo, c'est derrière l'école là.
3: Tout à fait.
1: Et puis on termine par la nouveauté de l'année, alors c'est Beaux-Arts Modelage, puisqu'en fait il va y avoir des stages en plus, c'est ça, ou il va y avoir une activité qui aura lieu tout le temps? Expliquez-moi,
4: alors,
1: là j'ai
4: oui.
1: pas toutes les infos, alors je vous lance le bébé.
4: Alors en fait c'est parti d'un questionnaire qu'on a lancé au mois de mars-avril, on a lancé un questionnaire pour savoir un peu voilà, quelle était la tendance au niveau des enfants, qu'est-ce qu'ils attendaient en termes d'activité, qu'est-ce que les parents souhaiteraient, etc., etc. Et ce qu'il en est ressorti, c'est que beaucoup le côté, en tout cas nature ou utilisation des mains, était ressorti. Donc on a cherché des intervenants qui pourraient aller dans ce sens-là, notamment Isabelle Ognon qui a fait le travail de son côté et qui a rencontré donc Sylvie Cross qui est ancienne directrice d'école et qui aujourd'hui fait de l'argile donc cuite. On n'utilise pas poterie pour pas que ça fasse vieillot,
1: mais ça reste bon, de la poterie.
4: Ça reste un peu de la poterie.
1: Moi j'aime bien le terme poterie.
4: et donc, ce qui est bien, c'est que cette activité est destinée aux enfants. Aux enfants de 7 à 11 ans. Donc, c'est sous forme de stage. C'est un stage en 5 séances qui va démarrer là le 16 septembre. Donc, tous les mercredis, pendant 5 mercredis, de 10h à midi.
3: À
4: la salle de dessin. Voilà,
3: derrière la salle des associations.
1: D'accord, ok. Alors, je ne la connaissais pas, cette salle-là. Donc, maison des associations.
4: Je crois qu'à côté, il y a les Restos du Cœur, non ?
3: À côté des Restos du Cœur.
1: Ah, ok. Donc, juste à côté des Restos du Cœur, juste à côté de la radio.
4: Voilà, exactement. Et donc, ce stage, s'il fonctionne, pourrait être amené à se réaliser à nouveau. On verra.
3: S'il y a beaucoup de demandes long de l'année, pour être refait. En fait, c'est exactement. Un essai. Puisqu'il y a un nombre limité d'enfants, pour que ce soit facile à travailler, il ne faut pas qu'il y ait 20 enfants, ce n'est pas possible. Donc s'il y a beaucoup de demandes, ce stage-là sera renouvelé.
4: Ouais. Et on attire vraiment l'attention sur le fait que ce stage va permettre aux enfants, enfin en tout cas il y a vraiment cette vocation de permettre à l'enfant de gagner soit en confiance en lui, le fait d'accentuer aussi la créativité, c'est important de nos jours avec tout ce qu'on voit sur la technologie, etc., de revenir à quelque chose de plus manuel pour permettre aussi de regoûter un peu à la sensation qu'on peut avoir à utiliser les mains, stimuler voilà la représentation spatiale en créant un objet, améliorer la perception sensorielle ou développer encore la motricité fine. Enfin voilà, il y a tout un ensemble de capacités aussi qui est très importante pour les enfants. Donc c'est important d'en prendre conscience.
1: Eh ben, est-ce qu'on a oublié quelque chose ?
4: Moi, je tiens juste à préciser par rapport aux 99 euros, ça peut paraître peut-être un peu élevé, mais si on le ramène à l'heure, ça fait 9,90 de l'heure, puisqu'il y a quand même 10 heures de séance. Et dedans, l'adhésion est comprise aussi. Par D'accord. rapport au règlement intérieur, etc.
3: Voilà, l'adhésion est comprise, le matériel est compris. Il faut savoir qu'une fois que l'objet est fait, il va être cuit. Et les fours utilisés, c'est des fours professionnels, ça a un coût aussi. Donc voilà, quand on parle de 99 euros, l'enfant pourra repartir avec son objet à la fin de son stage, mais il y a plein
4: de paramètres
3: qu'il faut intégrer concernant le coût.
1: Donc le stage de modelage pour 5 séances, ça commence le 16 septembre au tarif de 99 euros.
4: C'est ça, exactement.
1: Si je ne dis pas de bêtises. Donc dépêchez-vous de vous inscrire puisque les places sont limitées. Et voilà, donc le plus tôt sera le mieux. Pour tous les renseignements, pour tous les cours, on peut vous joindre alors directement par mail à mjclacone@gmail.com. Est-ce qu'il y a un numéro aussi pour vous joindre, ou est-ce que finalement on contacte un petit peu aussi chaque responsable? Où c'est qu'on trouve les flyers que j'ai sous la main finalement?
3: Eh bien, la distribution va commencer à partir de demain. Il va y en avoir dans les commerces, à l'office de tourisme, à la mairie, dans les supermarchés, voilà.
1: Donc on l'aura compris, on retrouve tous les fascicules un petit peu partout dans Lacone, on le trouve très facilement sur votre page Facebook MJC Lacone. Peut-être avant de se quitter aussi, la MJC reste une association et les associations, elles ont besoin de moyens, mais aussi bien sûr de moyens financiers, mais humains. Alors, est-ce que c'est le cas à la MJC ?
4: Oui, bien sûr, tout à fait. Je pense que comme toute association, à mon avis, effectivement, on est toujours en recherche de bénévoles, de personnes qui souhaitent s'impliquer. Alors, ça peut être une heure, deux heures, par-ci, par-là. Ce qui est important, c'est, je pense, de se sentir engagé. Nous, en tout cas, on va tout faire et on essaye de tout faire pour ça. Maintenant, ça reste quelque chose, en tout cas, parfois de difficile en fonction de ce qu'on fait à côté, par rapport au métier, par rapport
3: autant de libre qu'on a.
4: Oui, voilà, tout à fait. Donc oui, en recherche de bénévoles, bien évidemment, si les gens se sentent appelés à rejoindre la MJC Lacone, ce sera avec grand plaisir qu'on les accueillera et puis qu'on fera en sorte de pouvoir avancer ensemble vers un but commun. Et la MJC, c'est...
3: Oui, et les nouvelles personnes peuvent aussi donner des envies, nous dire, vous n'avez pas pensé à ça, est-ce qu'on pourrait créer telle et telle activité? Voilà, des idées nouvelles, c'est ça surtout aussi.
1: Tout ça dans la bonne ambiance. l'ambiance parce que vous le voyez pas, mais moi je les vois hors micro aussi. Ça a l'air quand même d'être très sympathique. Donc n'hésitez pas.
3: Ça l'est, ça l'est.
1: On le rappelle et on aime le rappeler sur CFM Lacaune, les associations. S'il n'y en a pas, nos petites campagnes, nos petits territoires, ils vivent pas facilement. C'est grâce à ça aussi que c'est très agréable. Donc merci à vous.
4: Ça fait. Merci.
3: Merci beaucoup.

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1: Ouais, c'est encore JC. 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
1: Bonsoir à toutes et tous. Le retour d'Oasis en France, c'est officiel. Les frères Gallagher annoncent une nouvelle tournée mondiale pour 2027 et elle passera par Paris avec deux concerts au Stade de France les 23 et 24 juillet. L'inscription à la billetterie vient d'être lancée en ligne. C'est jusqu'à jeudi avant un tirage au sort pour pouvoir ensuite acheter ses places. Après s'être reformé en 2025, Oasis sera donc de retour pour 38 dates au total en Europe et aux États-Unis. Dans l'actu également, l'IGPN saisi par le parquet de Carcassonne. La police des polices va enquêter après la diffusion d'une vidéo. On y voit un policier projeté violemment par terre à un sans domicile fixe. C'était le 21 juin dernier et la victime de 29 ans était décédée 12 jours plus tard sans qu'un lien ne puisse être établi avec cette chute. Une nouvelle affaire pour la police de Carcassonne, déjà mise en cause pour des propos racistes. 4 policiers municipaux avaient été suspendus la semaine dernière. Plus de 35 degrés à Nîmes, à Perpignan ou encore à Mont-de-Marsan cet après-midi. Nouvel épisode de chaleur en ce début de semaine sur le sud du pays et ce n'est pas fini. Demain, on attend localement des températures de plus de 10 degrés supérieures au normal de saison avant une baisse sensible à partir de mercredi. Demain, 3 départements seront aussi en risque élevé d'incendie, le Gers, la Haute-Garonne et l'Aude. L'appel de Donald Trump à l'Ukraine et à la Russie, le président américain assure avoir obtenu l'arrêt des frappes sur les infrastructures énergétiques dans les deux pays. Sur son réseau social, il assure que la hausse des prix mondiaux du diesel est principalement dû à la guerre russo-ukrainienne et non à l'Iran. Et suite à la frappe russe qui a visé un train ukrainien hier près de la frontière polonaise, le ministre français des Affaires étrangères a réagi aujourd'hui depuis la Finlande. Inacceptable pour Jean-Noël Barrot qui affirme que cela démontre la fébrilité de Vladimir Poutine. En fin du foot ce soir avec le Red Star 9e qui reçoit Metz en clôture de la 6e journée de Ligue 2. Coup d'envoi 20h45. Les Messins, eux, sont 5e au classement. Mon début de soirée.
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